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1: Bonjour, bonjour, soyez les bienvenus dans votre émission qui parle musique sur Radio de la Save. Moi c'est Tessa et je suis ravie de vous retrouver pour démarrer cette toute nouvelle semaine. Au programme, vos rubriques préférées, éphémérides, reprises, coup de cœur ou encore histoire de chansons. Une chose est sûre, la musique est bonne sur Radio de la Save et on commence comme toujours avec notre nouveauté, c'est parti.
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1: En nouveauté aujourd'hui, je vous propose la collaboration entre Félix Radu et Marine. Je vous en parlais la semaine dernière dans notre émission spéciale avec Maëlle. Félix Radu, c'est un superbe artiste belge qui propose de la musique très poétique, slamée. Et il a un concept sur les réseaux sociaux qui consiste à inviter un ou une artiste pour faire un son en une heure. Il l'avait fait avec Kemmler récemment et il a réitéré l'expérience avec Marine il y a quelques semaines. Ils ont produit ensemble un couplet slamé et un refrain hyper efficace. La vidéo a tellement fonctionné sur les réseaux sociaux que les fans des deux artistes ont beaucoup réclamé à ce que ça sorte sur les plateformes. Pas le choix donc, ils ont terminé le titre avec un pont et une outro en plus et franchement, j'adore. Ce mélange de slam et de variété, je trouve que c'est hyper beau. Leurs deux voix se marient hyper bien ensemble, il y a de très jolies harmonies. Le piano est lui aussi magnifique et puis bien sûr, on a ce refrain très efficace qui reste en tête. C'est mélodieux et forcément, c'est aussi un petit peu fédérateur, j'ai envie de dire. C'est un thème très universel puisque ça nous parle de réaliser ses rêves et de ne pas toujours écouter les gens qui nous disent que c'est impossible. Voilà donc pour cette très jolie nouveauté que je vous propose aujourd'hui, qui est aussi une très belle rencontre artistique entre ces deux-là. Pour rappel, ça a été fait en une heure quand même. La base de la chanson a été faite en une heure. Voici donc Félix Radu et Marine sur Radio de la Save. Ça s'appelle « On m'avait dit ».

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1: Allez, dans votre émission qui vous dit tout sur la musique d'hier et d'aujourd'hui, direction maintenant notre éphéméride musicale du jour. On commence ce flashback avec le 4 mai 1972 et notre anniversaire.

Vous aurez reconnu là le groupe Green Day. Aujourd'hui 4 mai, le bassiste du groupe fête son anniversaire. Il s'appelle Mick Dynt et il fête ses 54 ans. Allez, on poursuit ce flashback avec deux chansons qui étaient au sommet un 4 mai. La première, c'est celle-là.

par Narx Barclay. Cette chanson était numéro 1 au top 50 en France le 4 mai 2006. C'était il y a 20 ans déjà, tout pile aujourd'hui. D'ailleurs, pour l'anecdote, cette chanson utilise un sample de la bande originale du film Django, prépare ton cercueil, un western de 1968. Allez, on termine notre flashback avec le tube qui était numéro 1 partout dans le monde le 4 mai 1983. Ça tombe bien puisqu'il est au cœur de l'actualité musicale en ce moment avec son biopic qui est actuellement au cinéma. Je parle évidemment de Michael Jackson avec Beat It, troisième extrait de l'album Thriller. Sur ce morceau, c'est Eddie Van Halen qui signe le solo de guitare. Et là, encore une fois, l'anecdote est assez folle puisque Quincy Jones, le producteur de Michael Jackson, avait contacté Van Halen pour qu'il propose un solo de guitare et il a accepté de rendre ce service alors qu'il n'avait pas le droit, car en fait, il devait être exclusif avec son groupe. Mais bon, il s'est dit, c'est un petit truc, personne ne le saura. Il leur a dit, vous ne me créditez pas, vous ne me payez pas, juste achetez-moi un pack de bière et ça suffira. Mais bon, résultat, Beat It a été un véritable carton mondial. Et ironie du sort, c'est même Thriller qui a empêché l'album du groupe Van Halen de se hisser à la tête des charts. Voilà, j'adore cette histoire. Et c'était il y a tout pile 43 ans aujourd'hui. Pour l'occasion, on l'écoute ensemble. Et maintenant, ce tube dans votre émission Le Studio, montez le son, voici Beat It.

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1: Allez, dans votre émission qui vous dit tout sur la musique d'hier et d'aujourd'hui, il est l'heure de l'original et la reprise. L'original aujourd'hui, c'est ça.

Ça s'appelle Take What You Want. C'est une chanson qui est sortie en 2019 et c'est surtout une collaboration entre trois grands artistes, Post Malone, Travis Scott et Ozzy Osbourne. Ce qui ressort le plus évidemment ici, c'est le mélange des styles. On a Travis Scott qui rappe, Ozzy Osbourne qui nous propose sa voix rock si reconnaissable et surtout son solo de guitare, et Post Malone qui est complètement dans son élément puisqu'on dit souvent de lui que c'est le plus rock'n'roll des rappeurs. Et pour la petite histoire, un jour Post Malone a rencontré la fille d'Ozzy Osbourne et lui a dit qu'il adorerait bosser avec son père. Il lui a alors donné une maquette, celle de cette chanson « Take What You Want ». Ozzy Osbourne a adoré la chanson et du coup, bah, il a accepté la collaboration. Résultat, on a un morceau moderne qui reprend les codes du rap, mais aussi les codes du rock avec beaucoup de puissance et d'intensité et surtout ce solo de guitare à la fin qui est juste un régal pour les oreilles. C'est un mélange des styles qui est très réussi et je vous en fais découvrir une reprise rock blues très vite dans le studio. Mais avant, je vous laisse profiter de l'original. Voici Take What You Want.

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1: Notre reprise du jour, on la doit à un duo féminin que j'adore. C'est un duo qui s'appelle Larking Poe. C'est dispo sur leur album Kindred Spirits. C'est un disque de reprise dans lequel on peut retrouver 11 titres de musique folk, rock, blues en acoustique. Et en fait, ça permet aux sœurs Rebecca et Megan Lovell de donner leur propre vision de chansons qui sont très populaires. C'est, je pense, l'un de mes albums de reprise préférés. Donc vraiment, si vous aimez les reprises, on va dire, rock, blues, acoustique, eh ben, je vous le conseille. À l'intérieur, on y retrouve notamment donc cette superbe revisite de la chanson Take What You Want, et vous allez voir que leur voix apporte beaucoup de profondeur au morceau, les harmonies sont magnifiques, et ce côté rock blues acoustique, bah ça donne une autre dimension à la chanson, et j'aime beaucoup, on la redécouvre encore plus, et on continue dans ce mélange des styles, donc je trouve ça top. Franchement, ça a été un énorme coup de cœur pour moi, donc j'espère que ça va vous plaire. Voici notre reprise du jour sur Radio de la Save, c'est donc le duo Larking Poe avec Take What You Want.

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1: On vous en parlait la semaine dernière dans notre émission spéciale avec Maëlle. Le tout nouvel album de Noah Kahan est sorti et c'est juste une pépite. Noah Kahan, c'est un artiste américain qui mélange rock, folk et pop. C'est vraiment une immense star aux États-Unis et le phénomène commence un petit peu à arriver en France. D'ailleurs, il remplira l'Accor Arena de Paris en décembre. Et comme je vous le disais, il vient de sortir un nouvel album qui, à mon sens, frôle la perfection. Si vous aimez le folk rock, franchement, foncez l'écouter les yeux fermés. On a 21 titres qui sont sublimement bien composés mais aussi hyper bien écrits et c'est ça la force de Noah Kahan. Il a une voix, c'est un excellent musicien mais c'est aussi un excellent parolier. Et aujourd'hui dans l'émission, j'avais envie de vous faire écouter mon titre coup de cœur de ce disque. Ça s'appelle Staying Still et ce titre, il a une histoire assez particulière puisque les fans l'ont découvert en premier en live. Les vidéos ont tourné pendant des mois et des mois sur les réseaux sociaux et tout le monde avait très hâte que l'album sorte pour pouvoir écouter ce morceau. Sauf que lorsque la tracklist a été annoncée par Noah Kahan, eh bien, pas de Staying Still. C'était alors la déception, la chanson n'était pas sur l'album alors que tout le monde l'adorait, donc voilà, personne ne comprenait pourquoi. Mais en fait, Noah Kahan, il avait juste envie de se jouer un petit peu de son public, puisque 24 heures après la sortie de son album, il a sorti une réédition avec 4 chansons bonus, dont Staying Still. Moi, c'est une chanson que j'aime énormément, elle est très folk rock, avec une montée en intensité, et surtout ce pont que je trouve magnifique et très percutant. Et c'est ça que j'aime avec Noah Kahan, il propose de très belles mélodies tout en mélangeant émotion et intensité et ça c'est très fort. Et ouais, le pont, j'ai juste ça à vous dire, écoutez-moi, ce pont c'est un chef-d'œuvre. Allez, j'espère que ça va vous plaire, voici mon coup de cœur du jour sur Radio de la Save, Noah Kahan, Staying Still.

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1: Derrière le son, il y a toujours une histoire. Et celui qui nous intéresse aujourd'hui est le plus rock des sons du roi de la pop. Voici l'histoire derrière Dirty Diana.

Dirty Diana, c'est le cinquième morceau de l'album Bad à sortir en single. Et même si c'est très différent de ce que fait Michael Jackson habituellement, c'est un énorme succès. Alors si je dis que c'est différent, c'est parce que ça sonne très rock. Déjà, il y a la guitare de Steve Stevens, qui est le guitariste de Billy Idol, et il y a aussi cette manière de chanter qu'on ne lui connaissait pas vraiment. Michael Jackson était un grand fan de hard rock, il l'avait déjà montré avec Beat It par exemple, mais là, il va encore plus loin.

Quand on écoute Dirty Diana, il y a forcément une question qu'on se pose. Il a l'air assez énervé, Michael Jackson, en parlant de cette Diana. Mais qui est-elle ? À la première lecture, on peut comprendre que ça parle d'une groupie qui aime mettre le bordel dans la vie des stars. Le chanteur a d'ailleurs confirmé cette version, c'est un peu dans la lignée du texte de Billie Jean. Mais est-ce que c'est tout ? Est-ce qu'il n'y aurait pas un sens caché ? Et surtout, est-ce que le prénom Diana a vraiment été choisi au hasard ? Dans le monde du showbiz, il y a qui à l'époque ? Diana Ross peut-être ?

Diana Ross, c'est elle qui a pris les Jackson 5 sous son aile et qui les a révélés au grand public. Michael n'a que 11 ans quand il la rencontre pour la première fois, mais c'est 8 ans plus tard qu'il recroise sa route sur le tournage du film The Wiz. Là, apparemment, il se serait passé un truc entre eux. Mais bon, j'y étais pas, donc ça reste de la supposition. Et c'est pas tout. Beaucoup de gens racontent qu'il était complètement fou amoureux d'elle et qu'il lui aurait même demandé de l'épouser. Elle aurait dit oui, mais finalement, non, et elle s'est même mariée avec quelqu'un d'autre. C'est peut-être aussi pour ça qu'il était triste et énervé. Je suis...

En tout cas, ce coup de colère n'a pas duré puisqu'il a confié à son entourage qu'elle était ensuite devenue sa confidente. Ils sont restés très proches pendant 40 ans, si proches que le nom de Diana Ross est dans son testament. Il l'a nommée responsable de ses enfants si jamais il arrivait quelque chose à sa mère. Donc voilà, rien n'est confirmé, mais il y a quand même beaucoup de coïncidences. La chanson ne parle pas entièrement de Diana Ross, ça parle aussi d'une groupie comme on l'a dit, mais le choix du prénom est visiblement une référence à ce moment marquant et triste de leur histoire.

0: Une chose est sûre, non, ça ne parle pas de Lady Diana, comme le raconte la rumeur, qui a été très très bien entretenue par les journalistes depuis des années. On se rappelle d'ailleurs de cette histoire. En 88, la rumeur est déjà un petit peu partout. Lady Diana va voir Michael Jackson en concert à Wembley, donc il décide d'enlever la chanson de la setlist pour éviter tout malentendu avec la presse. Finalement, elle lui fait savoir que c'est sa chanson préférée. Du coup, il la remet au dernier moment. Lady Diana passe un super concert et après ça, ils sont même devenus amis. Voilà encore une chanson qui aura fait couler beaucoup d'encre. En tout cas, une chose est sûre, quand le roi de la pop flirte avec le hard rock, ça fait son effet.
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1: Allez, votre émission Le Studio, c'est déjà fini pour aujourd'hui, mais on se retrouve demain, même heure, pour parler musique sur Radio de la Save, avec comme toujours au programme vos rubriques préférées. Allez, d'ici là, prenez soin de vous et surtout, surtout, n'oubliez pas, la musique guérit tous les maux.

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2: Vous écoutez RFI, il est 7h à Paris, 5h en temps universel. Et bonjour à toutes et à tous, RFI Matin commence, c'est maintenant le début de 3 heures d'infos tout autour du monde en ce mardi 5 mai 2026. La trêve entre l'Iran et les États-Unis est bien mal en point. La tension dans le détroit d'Ormuz extrême. Quelle est la situation ce matin? C'est ce qu'on va voir d'abord dans votre journal, Julien Coquel-Rohem. Bonjour.
3: Bonjour Andréane. À la une, le cessez-le-feu qui ne tient en effet qu'à un fil après des accrochages hier entre les deux pays et des frappes iraniennes sur les pays du Golfe, pour la première fois depuis le début de la trêve. On appelle Washington dans un instant. La guerre qui continue au Liban, des frappes de l'armée israélienne et des combats avec le Hezbollah hier. Reportage à suivre sur le tarmac de l'aéroport de Beyrouth où une cargaison d'aide humanitaire française s'est posée hier. L'actualité ce matin, c'est aussi la visite d'État d'Emmanuel Macron en Arménie. Au Sénégal, un nouveau signe du divorce entre Bassirou Diomaye Faye et Ousmane Sonko. Le président a limogé hier le porte-parole de la présidence, militant de la première heure du PASTEF. Et puis du foot, et la première demi-finale retour de la Ligue des Champions. Arsenal va tenter de se défaire de l'Atlético Madrid ce soir à Londres.
2: Un cessez-le-feu plus fragile que jamais entre l'Iran et les États-Unis.
3: Les pays du Golfe de nouveau visés par Téhéran pour la première fois en près d'un mois de trêve. Les Émirats Arabes Unis et Oman disent avoir été touchés hier alors que les États-Unis lançaient dans le détroit d'Ormuz leur opération pour aider les navires bloqués par la guerre à le franchir. L'armée affirme avoir ouvert la voie à 2 navires américains et détruit 6 petits bateaux iraniens. Téhéran dément et affirme avoir tiré des missiles à titre d'avertissement contre la marine américaine. La partie d'échecs se poursuit entre les deux pays. Bonjour Vincent Souriau.
4: Bonjour Julien, bonjour à tous.
3: Avec nous depuis Washington, où ce regain de violence vient tester une fois de plus la patience de Donald Trump.
4: Oui, parce que c'est une violation pure et simple du cessez-le-feu. L'Iran s'en est pris à des destroyers américains avec des missiles balistiques. Sur le papier, il y aurait de quoi reprendre les hostilités. Ou du moins, on pourrait s'attendre à une riposte américaine, une frappe de précision sur un objectif stratégique iranien, par exemple. Mais ce qui est marquant, c'est que, au contraire, Donald Trump a minimisé cet accrochage. Alors qu'on nous dit depuis des semaines qu'il veut de l'action, qu'il n'en peut plus du statu quo, qu'il a même étudié puis annulé à la dernière minute un scénario de prise du détroit d'Ormuz par la force. Son entourage raconte aussi qu'il attend un faux pas des Iraniens, ce qui donnerait, d'après lui, aux États-Unis la légitimité d'agir. Or, on est pile dans cette hypothèse. Et jusqu'ici, le président américain n'a pas donné suite.
3: Donald Trump qui minimise, en effet, il affirme qu'il n'y a pas eu de dégâts hier dans le détroit d'Ormuz, à l'exception d'une explosion sur un bateau sud-coréen. Vincent, il accumule pourtant les menaces depuis des jours et parle sans cesse de l'état de faiblesse du régime iranien.
4: Oui, mais il temporise peut-être parce qu'en coulisses, les discussions progressent. En tout cas, c'est ce que prétend le chef de la diplomatie iranienne. Bien sûr, il y a le coût des hydrocarbures. Donald Trump ne veut pas de panique sur les marchés. Et puis, jusqu'ici, la Maison-Blanche garantissait que son blocus maritime avait un effet ravageur et qu'il allait faire tomber l'Iran comme un fruit mûr, en quelque sorte. Visiblement, ça n'a pas suffi à Donald Trump, puisqu'il y a maintenant cette opération Freedom Project censée protéger à distance les navires commerciaux. Opération qui n'est pas encore en place, qui s'annonce très complexe et qui serait déjà compromise si les hostilités reprenaient.
3: Vincent Souriau à Washington pour RFI, merci beaucoup. Et Donald Trump qui menace tout de même l'Iran d'être pulvérisé de la surface de la Terre s'il s'en prend à des navires américains. Le chef de la diplomatie iranienne affirme de son côté qu'il n'y a pas de solution militaire à une crise politique. Il exhorte les États-Unis à privilégier la voie de la diplomatie et à ne pas se laisser entraîner dans un bourbier. Téhéran visé en tout cas par les condamnations à l'international, notamment de la France, de l'Union européenne et du Royaume-Uni. Après ces frappes dans le Golfe, les Émirats arabes unis visés par des missiles dénoncent une escalade dangereuse alors qu'une attaque de drone sur le site pétrolier de Fujairah a fait 3 blessés et provoqué un incendie.
2: Cette autre trêve n'a, elle, jamais été respectée. La guerre se poursuit au Liban.
3: Dans le sud du pays, de nouvelles frappes israéliennes hier et des combats signalés par le Hezbollah contre l'armée israélienne dont plusieurs soldats ont été blessés. Les bombardements israéliens ont tué près de 2700 700 personnes et fait plus de 8000 blessés depuis le 2 mars. Ils ont aussi poussé plus d'un million de Libanais à fuir leurs habitations et les destructions systématiques menées par l'armée israélienne dans les villages qu'elle contrôle empêchent aujourd'hui le retour des déplacés. Face à la crise humanitaire aiguë, l'aide arrive au compte-gouttes, comme cette cargaison française qui s'est posée hier à Beyrouth. Reportage Sophie Guignon.
5: Sur le tarmac de l'aéroport de Beyrouth et sous une pluie battante, un troisième chargement d'aide humanitaire venu de France vient d'atterrir. À son bord, 28 tonnes d'aide médicale. Bruno Da Silva, chargé d'affaires à l'ambassade de France au Liban.
6: Jusqu'à présent, la France a permis de faire venir une centaine de tonnes d'aide humanitaire. Là, il s'agit de médicaments, mais on a aussi fait venir des kits de nutrition infantile, des choses pour les femmes enceintes, des tentes. Évidemment, ça suffit pas et les besoins continuent tant que le conflit continue.
5: Ces médicaments seront acheminés dans des hôpitaux publics. Une goutte d'eau dans un océan de besoins, car la guerre a fait plus de 8000 blessés. Il reste toujours des centaines de milliers de déplacés.
6: Évidemment que la solution, elle n'est pas humanitaire. La solution, elle est politique. Le Hezbollah doit désarmer pour ne plus être une menace envers les Israéliens. Et si la menace envers les Israéliens disparaît, Israël, nous l'espérons, n'aura plus aucune raison d'occuper une partie du territoire libanais. Et donc évidemment, le chemin pour y arriver est long et escarpé, mais c'est celui-là sur lequel il faut s'engager.
5: En attendant, l'armée israélienne rase des villages entiers à la frontière et le Hezbollah refuse de déposer les armes. Sophie Guignon, Beyrouth, RFI.
3: Et les États-Unis continuent de faire pression sur Beyrouth pour une rencontre entre le président libanais et le premier ministre israélien Benjamin Netanyahou. Le moment n'est pas approprié, a répondu hier Joseph Aoun, qui demande un accord de sécurité avec Israël et la fin des agressions avant toute rencontre. Un sommet de la communauté politique européenne hier, un sommet Arménie-Union européenne aujourd'hui, le vieux continent se réunit à Yerevan et Emmanuel Macron salue le choix du pays de se tourner vers l'Europe pour s'affranchir de la Russie. Le président français qui profite de ces sommets européens pour effectuer aussi une visite d'État en Arménie, l'occasion pour lui d'envoyer des messages et de marquer un rapprochement, Valérie Gasse.
7: La France et l'Arménie, ça n'est pas une histoire comme les autres. À Yerevan, devant la communauté française, Emmanuel Macron a choisi ses mots pour le dire.
8: Cette relation est singulière parce qu'elle est faite de passion.
7: De la passion et une connivence.
8: L'imaginaire français a toujours été arménophile parce que c'était le combat d'une civilisation qui, des Perses au tsar de Russie jusqu'à l'Union soviétique, était comme soumise à une fatalité, celle des dominations, mais ne s'y laissait jamais faire.
7: Des raisons qui expliquent pourquoi la France est si proche de l'Arménie et s'enorgueillit, le chef de l'État a toujours été là pour elle dans les moments difficiles face au terrible tremblement de terre de 1988 à Gyumri où il se rend aujourd'hui.
8: La France s'était tout entière mobilisée.
7: Ou dans la guerre contre l'Azerbaïdjan, la France qui a aussi décidé de commémorer la mémoire des victimes du génocide arménien tous les 24 avril. En se rendant en Arménie, Emmanuel Macron pense aussi à l'avenir. Les deux États doivent signer un partenariat stratégique pour consolider leurs liens. Et le président français espère bien profiter de la prospérité et de la croissance arménienne. D'un bain de foule à son arrivée à Yerevan, au dîner d'État au cours duquel le président arménien s'est mis au piano pour jouer les feuilles mortes, la visite a été placée sous le signe de la convivialité. Valérie Gasse, Yerevan, RFI.
3: RFI 5h08 en temps universel et à Dakar, au Sénégal, la tension toujours aussi forte au sommet de l'État, alors qu'il y a deux jours, le président Bassirou Diomaye Faye évoquait dans un entretien à la presse ses points de divergence avec le PASTEF au pouvoir et expliquait surtout qu'il était en mesure de limoger son premier ministre, Ousmane Sonko, si la confiance venait à être rompue. Une nouvelle étape franchie hier avec le limogeage du porte-parole de la présidence, Ousseynou Ly, militant de la première heure du PASTEF, remplacé par un très proche du président sénégalais, Léa Lisa Vesteroff.
9: Sur les réseaux sociaux, les réactions des militants du PASTEF ne se sont pas faites attendre. Choqués pour certains de voir Ousseynou Ly, ce fidèle militant de la première heure, aux côtés de Bassirou Diomaye Faye et d'Ousmane Sonko, lors de leur sortie de prison en mars 2024, remerciés. La dépastéfisation de l'État commence, commente un militant, tandis que d'autres parlent de ménage à la tête de l'État. C'est aussi l'analyse d'Aliountine, militant des droits humains et défenseur de la candidature d'Ousmane Sonko en 2024, qui voit dans ce limogeage le premier acte du divorce institutionnel entre les les deux têtes de l'exécutif. Diomaye Moy Sonko, Diomaye Sé Sonko en Wolof, ce slogan de la présidentielle est mort, assure Alioune Tine. En nommant comme nouveau porte-parole de la présidence Abdoulaye Tine, un avocat qui n'a rien à voir avec le PASTEF, lui-même à la tête d'un petit parti, membre de la coalition Diomaye président. Le chef de l'État rassemble autour de lui des fidèles, assure le journaliste et analyste Hassan Samb, comme pour mieux se préparer à la guerre politique qui l'attend. Léa-Lisa Westerhoff, Dakar. RFI.
2: En France, Julien, un député d'extrême droite visé par une plainte pour prise illégale d'intérêts et trafic d'influence.
3: Le rapporteur de la très controversée commission d'enquête sur l'audiovisuel public, Charles Alloncle, accusé par l'association anticorruption AC d'avoir influencé la teneur des débats en posant des questions directement suggérées par la société Lagardère News, qui regroupe plusieurs médias du milliardaire d'extrême droite Vincent Bolloré. Ça n'empêchera pas le député de présenter aujourd'hui son rapport passé à deux voix de la censure la semaine dernière. 400 pages de recommandations diverses après des auditions très tendues, Raphaël Delvolvé.
10: Totalement inconnu du grand public il y a encore 6 mois, le député ciotiste Charles Alloncle devrait sans difficulté réussir à convoquer de nombreux médias tout à l'heure pour la présentation de son rapport. 80 recommandations pour, écrit-il, assurer la neutralité des radios et télévisions publiques, réduire leur budget d'un quart ou encore encadrer davantage la nomination de leurs dirigeants. Car pour lui, l'audiovisuel public, jugé trop à gauche et accusé de conflits d'intérêts avec des sociétés de production, doit être sauvé. Cette croisade de la droite et de l'extrême droite n'est pas nouvelle, mais le retour du sujet dans l'atmosphère à 1 an d'une présidentielle ne semble pas anodin. Samedi encore, Jordan Bardella du Rassemblement National, allié de Charles Alloncle, promettait d'engager la privatisation de l'audiovisuel public s'il arrivait au pouvoir. Néanmoins, le rapporteur Alloncle est vivement critiqué pour ses méthodes et ses conclusions, aussi bien à gauche, au centre qu'à droite. Des conséquences cependant au gouvernement, puisque la ministre de la Culture, Catherine Pégard, a convoqué ce lundi les patronnes de France Télévisions et Radio France, après avoir promis le dimanche des réformes, mais aussi une grande ambition pour l'audiovisuel public.
3: Raphaël Delvolvé, et alors que la porte-parole du gouvernement Maud Bréjon dénonçait il y a quelques jours une utilisation de la commission d'enquête par Charles Alloncle à des fins politiques pour porter les idées de l'extrême droite. Et puis du football ce soir, et la première demi-finale retour de la Ligue des Champions. Les retrouvailles à Londres d'Arsenal et de l'Atlético Madrid après un match nul un partout très disputé à l'aller. Les Gunners vont tenter de se qualifier pour la finale. Eux qui peinent à garnir leur palmarès depuis plusieurs saisons, Cédric de Oliveira.
11: Ils seront nombreux dans l'Emirates à soutenir les Gunners, sans doute un peu moins de 60 000 à espérer que leur protégé se débarrasse de l'Atlético. L'attaquant suédois Victor Gyökeres, buteur au match aller, s'attend à vivre un moment particulier.
12: Oui, bien sûr, c'est formidable de disputer ce match à domicile. Nous savons ce qui est en jeu et nous avons bien sûr une occasion en or de faire un super match et d'en profiter avec les supporters. Je pense que ça peut être une soirée mémorable.
11: Éliminé en demi-finale la saison dernière par le PSG, Arsenal s'attend cette fois à franchir cet écueil pour enfin concrétiser ses progrès. Très réguliers, les Gunners pourraient pourtant ne pas triompher, ni en Ligue des Champions, ni en Première Ligue, eux qui n'ont plus remporté de titre majeur depuis 2004. Ce sont donc les hommes de Mikel Arteta qui ont la pression, selon Nicolas Villas, consultant pour Radio Foot International.
13: Ça commence à faire beaucoup. Cette saison, elle est tellement à l'image de l'étiquette très caricaturale qu'on colle aux Gunners de club de losers, que si là, ils venaient à se faire sortir par l'Atlético, ça va être terrible en termes d'image et ils ont un titre à aller chercher les Gunners. Alors si en plus c'est en Coupe d'Europe, bah c'est encore plus beau quoi.
11: Meilleure défense de la Ligue des Champions avec 6 buts encaissés, Arsenal va peut-être devoir se découvrir pour écarter les Colchoneros d'Antoine Griezmann. S'il s'impose, le club anglais accédera enfin à la...
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14: 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C'est l'heure de retrouver Alain Jeanne pour votre émission Chut, on écoute la télé, le talk show radio sur Radio de la Save 102.8, la fréquence de votre vallée. 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
16: Bonjour à tous et bon réveil. J'espère que vous allez bien. Je suis très heureux de vous retrouver sur Radio de la Save pour votre émission Chute, on écoute la télé, la quotidienne. Nous allons passer en revue votre soirée télé de ce mardi. On va vous parler de l'infomédia et puis vous décortiquer également notre sortie coup de cœur DVD VOD cette semaine. Alors c'est parti.
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16: On démarre avec votre soirée télé de ce mardi 5 mai avec ce soir sur TF1, Koh-Lanta, les reliques du destin présenté par Denis Brognard. Et c'est la réunification, c'est traditionnellement évidemment un tournant de l'aventure. Et non pas à deux ce coup-ci, mais avec quatre ambassadeurs que les aventuriers vont confier leur destin. Sur France 3, un pas de côté, une pièce de théâtre d'Anne Jaffiry avec Isabelle Carré et Bernard Campan. Et puis Canal Plus proposera le film Nouvelle Vague de Richard Linklater. Sur France 4, Lucia dit la mer mort, c'est un opéra. Et puis sur France 5, ustensiles de cuisine, un business louche, un documentaire de Agathe Soleransky. Sur M6, ça sera ce soir la série Citadelle, après sa diffusion sur Prime Video et à la veille de la sortie de la saison 2 sur Prime, et bien M6 va vous diffuser la saison 1 en intégralité lors d'un marathon avec les 6 épisodes ce soir à la suite. Sur Arte, les tribunaux d'Hitler, un documentaire. Et puis ce soir sur LCP, c'est Mathématiciens qui firent plier le Kremlin de Mathieu Schwartz. Sur W9, État de choc, présenté par Stéphanie Renouvin. Et puis ce soir sur Gulli, Pierre Lapin 2.

0: Carlo pour un nouvel épisode inédit avec Thierry Frémont, intitulé « Compagnon où un apprenti serrurier est assassiné dans un centre de formation ».
1: Bienvenue, capitaine.
2: Mais aide-moi. Ah, attention, mon arthrose. Oh.
1: Stanislas Breuil, enchanté.
2: Et si, tu t'emmerdes déjà? Tu bailles, je te saoule?
1: Non, désolé.
2: T'as pas fini, hein?
1: C'est rien à voir avec vous.
2: C'est quoi? T'as fait de la nouba? T'as des emmerdes?
1: Que du bonheur, regardez.
2: Quoi?
1: Je vous présente ma fille, Sarah. On est trois à la maison maintenant.
2: Oh, quelle horreur!
1: Ma femme vient de rentrer de la maternité, je dors pas beaucoup, c'est pour ça.
2: C'est pour ça que t'as une bonne tête de déterré, un délinquant en col blanc.
1: J'avais demandé un congé paternité, mais avec ce qui arrivait, je me suis dit.
2: Tu t'es dit, c'est ma femme qui va s'occuper de tout. Elle va se démerder toute seule, comme d'habitude, hein? Ah bah dis donc. Belle mentale, hein, je te félicite pas. Bon, ça se passe où?
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0: Et dans l'infomédia de ce mardi en avril 2023, le film d'action inédit français AKA faisait partie des nouveautés proposées par la plateforme Netflix. Un long métrage qui avait connu un succès dans de nombreux territoires, dont l'Australie, l'Argentine, l'Autriche, le Canada, la Colombie, la Suisse, le Brésil ou encore la Croatie. Première diffusion donc sur une chaîne gratuite, ça sera le jeudi 21 mai à 21h10 sur TF1. Alban Lenoir est la tête d'affiche de cette production, dont voici l'histoire. Adam Franco, qui est un agent infiltré, effectuant le sale boulot partout où il est nécessaire. Et sa nouvelle mission sera d'intégrer une organisation mafieuse en France pour déjouer un attentat terroriste imminent dans la capitale. On y retrouve également au casting Eric Cantona ou encore la youtubeuse Natou et Noé Chabat.
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0: Et notre coup de cœur DVD VOD cette semaine est déjà en vente. C'est le nouveau film de Fabrice Eboué, Gérald le Conquérant, avec Fabrice Eboué et Alexandra Roth. Il s'appelle Gérald. Son objectif, redorer le blason de sa région de cœur, la Normandie. Sa méthode, eh bien, bâtir le plus grand parc d'attractions du pays à la gloire de Guillaume le Conquérant. Et pour y parvenir, il est prêt à aller loin, très loin. Retenez bien ce prénom car il va marquer l'histoire. Gérald le Conquérant sort en DVD VOD.
4: Aujourd'hui, on va parler de notre invité du jour. Gérald, vous êtes un amoureux de Guillaume le Conquérant et vous projetez de lui offrir un parc d'attraction à son nom.
5: Parc d'attraction identitaire. Rien à voir avec Disney. Mickey est un rat comme tous les Américains.
6: On prend cette ferme et on appelle les écoles aux alentours, on fait un projet pédagogique et c'est ce qu'on a fait, voilà. Il a le truc avec les gosses.
7: D'ailleurs, jamais une vache normande est toute blanche ou toute noire. Sinon, on risque quelque chose de très grave, les enfants, c'est le grand remplacement.
5: Il faudra vraiment qu'on soit une armée.
8: Il y aura de la bière.
5: Comme les Parisiens sont jamais là pendant la semaine, on squatte leur résidence secondaire. On mettra une mauvaise note sur TripAdvisor.
9: Le parc sera le berceau de la renaissance de notre identité.
10: Ton parc, il se fera jamais, ouvre les yeux. Tout le monde se fout de ta gueule.
5: Mets un euro sur ton parc.
11: La Normandie, c'est moi.
12: Qu'est-ce que vous foutez chez moi?
11: C'est la Normandie, ici. C'est nous qu'on est chez nous.
13: Ouais. C'est un complot parisiano-dovilo financé par les Américains.
14: Quand je vois des Parisiens qui s'abrisent sous des parapluies, j'ai envie de le prendre et leur casser sur la gueule.
11: Va sur la Côte d'Azur.
13: Ce n'est pas mon parc, c'est votre parc. C'est pour la Normandie que je me bats, pour les Normands, pour vous.
11: Viens, au secours.
5: J'aimerais bien être une mouette, moi. Puis chier sur les Parisiens.
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0: On termine par les anniversaires de stars comme chaque jour avec aujourd'hui Carlos Alcaraz, le joueur de tennis champion, fête ses 23 ans. Il est forfait pour Roland Garros, mais au moins il va pouvoir fêter son anniversaire. Léa François, alias Barbara dans Plus belle la vie, fête aujourd'hui ses 38 ans. Virginie Efira fête ses 49 ans. Nicolas Demorand fête ses 55 ans. Et puis un joyeux anniversaire également au réalisateur Nicolas Vanier qui fête ses 64 ans aujourd'hui.
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0: 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Alors sur ce

0: Il ne reste plus qu'à vous souhaiter en tout cas une très belle matinée à l'écoute de nos programmes. Je vous retrouve tout à l'heure à 18h10 pour la deuxième quotidienne de la journée sur Radio de la Save. Passez une belle journée et à ce soir.
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1: 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Bonjour à tous et à toutes, très heureux de vous retrouver pour votre chronique hebdomadaire sportive que vous pourrez retrouver tous les mardis sur Radio de la Save, que du sport. La 32e journée de Ligue 1 s'est ouverte avec une défaite 3-0 de l'Olympique de Marseille sur le terrain du FC Nantes. Une défaite de plus, la 5e en 10 matchs pour les hommes de Big Bay. Mathématiquement parlant, la 3e place qui permettrait une accession directe en Ligue des Champions est toujours possible, mais elle est très fortement compromise avec ce nouveau revers. Prochain match face au Havre pour les Marseillais. Paris recevait Lorient en pleine bourre et les hommes d'Olivier Pantaloni ont gêné les champions d'Europe en titre. Un match nul 2-2 pour ceux qui affronteront le Bayern de Munich demain soir afin de se qualifier en finale de Champions League. Monaco a profité du faux pas marseillais pour doubler les Phocéens à l'issue de leur victoire 2-1 face à Metz. Un succès arraché à la 91e minute de jeu par Follarine Balogun qui permet au Monégasque d'être 6e de Ligue 1. Quant au FC Metz, les Messins joueront en Ligue 2 la saison prochaine. La défaite face à Monaco était celle de trop pour le FC Metz. Un avant-goût de finale de Coupe de France pour des Niçois qui ont arraché un match nul fédérateur face aux Dauphins de Ligue 1. Le RC Lens qui leur permet de se hisser à la 15e place à 3 points de la JOCR. Les playoffs s'éloignent à 2 journées de la fin. Côté Lensois, le titre de Ligue 1 s'éloigne mais les 100 et or pourront remporter un trophée en cas de succès face à Nice en Coupe de France. Lille avait l'opportunité de finir 3e, une opportunité non saisie par les nordistes qui ont fait match nul face au Havre de Didier Deschamps. Un match nul un partout qui fait les affaires de personne. Strasbourg a perdu face aux Toulousains 2-1. Le club de la Ville Rose a appris et a acté que son coach ne continuerait pas l'aventure avec le TFC. Carles Martinez-Noël voit donc ses dernières semaines en tant que coach du Toulouse Football Club. Auxerre se rassure face à Angers avec une victoire 3-1 et un doublé de Sekou Mara. Enfin, le Paris FC renoue avec la victoire avec un succès 4-0 face à Brest. Le match du dimanche soir opposait Lyonnais à Rennes, pardon, et ce sont les hommes de Paulo Fonseca qui en sont sortis vainqueurs au terme d'un succès 4-2. Les Lyonnais assurent leur 3e place et se rapprochent pas à pas de la Ligue des Champions. Rugby, demi-finale au pluriel de Champions Cup avec deux clubs français. Le Racing Club de Toulon, qui était proche de la finale, ne verra pas la dernière étape de la compétition. Les Toulonnais ont perdu face à Leinster de justesse 29-25. Les Toulonnais qui ont tout de même réalisé une folle remontée, eux qui étaient menés 29-11. Les efforts n'auront pas suffi. Ce n'est pas le cas de son homologue, l'UBB, qui verra la finale pour la deuxième fois de suite après son succès face à Bath 38-26. Les Bordelais joueront face à un habitué de la finale, Leinster, qui disputera sa 4e finale en 5 ans. Ils ont perdu leurs 3 dernières finales de Champions Cup. Formule 1, 6e Grand Prix qui a eu lieu à Miami, remporté par Kimi Antonelli à l'âge de 19 ans. Les Mercedes ont une nouvelle fois survolé le Grand Prix avec également une 4e place pour George Russell, dauphin de son coéquipier au classement pilote. Lando Norris s'offre une 2e place juste devant Oscar Piastri qui termine à la 3e place. Et Max Verstappen 5e, Charles Leclerc 6e, Lewis Hamilton 7e. Côté français, une course à oublier avec une 13e place pour Esteban Ocon, Pierre Gasly 21e. Et Isaac Hadjar, 22e, aucun français n'était présent dans la zone de points. Enfin, dimanche dernier, 3 mai plus précisément, est le jour de la liberté de la presse depuis 1993. Et pour cette 49e chronique que je couvre sur Radio de la Save, je voulais profiter de ce jour pour accorder tout mon soutien à la famille de Christophe Glaize depuis trop longtemps. Christophe Glaize est privé de liberté pour le simple fait d'avoir exercé sa profession de journaliste sportif. Et c'est chaque jour plus insupportable de l'imaginer dans sa geôle de Tizi Ouzou, où apprenait-on il y a quelques jours qu'il tentait de se réfugier dans l'écriture, en consacrant notamment une partie de son temps à la rédaction d'un journal de bord. Les soutiens vers Christophe Glaize se multiplient avec de nombreux clubs de football professionnel et de nombreux médias tels que Ligue 1+, l'équipe, SoFoot, Canal+, et tant d'autres. C'est le monde du journalisme qui est concerné et il apporte tout son soutien à Christophe et sa famille. Chers éditrices et auditeurs, on se quitte sur ça. C'était que du sport sur Radio de la Save. On se retrouve lundi prochain et moi je vous dis à plus tard. Ciao. Que du sport avec Noah sur Radio de la Save.
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1: L'association Culture Danse 31 de Merville organise au Dancing le Tequiero, situé 8 bis rue de Savoie à Merville, une après-midi rétro-guinguette le jeudi 7 mai de 14h30 à 18h30, ouverture des portes à partir de 14h. Le tarif est fixé à 12€ l'entrée, petit goûter offert et grand parking sur place. Renseignements au 07 50 09 66 06, après-midi rétro guinguette au Dancing Le Tequiro de Merville le jeudi 7 mai de 14h30 à 18h30. La Maison des habitants de la Vallée de la Save vous propose son programme en ce début de mois de mai. Lundi, randonnée pédestre adulte 8h50 à 10h30 et marche douce de 8h50 à 10h. Rendez-vous parking lac de la Bordette. Conversation anglaise adulte débutant intermédiaire de 9h à 10h30. Après-midi, couture de 14h à 16h30. Également au Café des habitants de Sainte-Livrade ouvert de 15h à 17h pour les adultes. Le mardi, conversation en français pour les adultes de 10h à 11h30 et gymnastique cérébrale adulte de 10h30 à 11h30 au café Le Buvard de la Serre Pradère. Le mercredi, c'est mercredi libre pour tout public de 14h à 17h. Partagez un moment autour d'un café pour discuter et jouer. Le jeudi, gymnastique cérébrale adulte 9h30, 10h30 et de 11h à midi, suivi d'un atelier créatif adulte de 14h à 16h30 et de la belote adulte de 14h30 à 17h. La Maison des habitants de la Vallée de la Save propose également des permanences individuelles pour l'accès aux droits et au numérique, des aides dans les démarches administratives et des aides au retour à l'emploi. Renseignements auprès de la Maison des habitants de la Vallée de la Save, 5 rue de la Mairie à Lévignac, au 05 62 13 80 20 et également sur le site internet www.grandouesttoulousain.fr. Dans le cadre de l'événement national Mai à vélo, le Grand Ouest Toulousain Agglomération propose tout au long du mois de mai une série d'animations gratuites et ouvertes à toutes et tous. C'est organisé par la Maison des Mobilités, à l'Espace Monestier et la Maison des Habitants de Plaisance-du-Touche. Des ateliers et des astuces autour du vélo. Retrouvez tout le programme sur le site internet www.grandouesttoulousain.fr.
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2: N'ayez crainte. Sachez que selon les préceptes...
3: Nous sommes au Festival Maru à Montpellier, en compagnie de Carmen Cicletta, une des 11 compagnies de théâtre, de danse et de cirque de cette deuxième édition. Anaïs Moreau, de la CMEA Montpellier, nous en dit plus sur ce jeune festival où tout est gratuit et solidaire.
4: L'idée est née de la Fédération régionale des arts de rue en Occitanie, sur le modèle d'un festival qui existait déjà du côté de Toulouse, Tout un monde. On s'est dit que ce serait chouette d'avoir un festival analogue du côté de Montpellier avec des compagnies de la région pour promouvoir leur forme et faire venir un public de programmateurs pour qu'ils puissent vendre leur forme à l'issue du festival.
3: Co-organisateur du festival, la CMEA est une association d'éducation populaire, tremplin d'un empowerment culturel comme transformer son parking en lieu de spectacle où artistes et publics se côtoient dans un lieu ouvert et vivant.
4: Alors les CMEA dans ce festival viennent enrichir finalement la proposition artistique puisqu'ils proposent d'aider à la mobilisation des publics, de monter des ateliers cuisine collective. Ils permettent aussi de mettre en place des ateliers de médiation culturelle autour des spectacles programmés. Donc finalement ils apportent une dimension sociale au festival.
3: Les attentes du public, c'est du spectacle populaire, gratuit et sans réservation. Une façon différente d'aborder une œuvre d'art en toute liberté.
4: C'est une forme unique de liaison à l'artiste, puisque chaque représentation est vraiment très différente selon le collectif. Et aussi un miroir sociétal, c'est-à-dire qu'on va zoomer sur des choses qui nous arrivent, qui peuvent être à la fois ubuesques, révoltantes. C'est un miroir de la société, le théâtre.
3: Le festival Maru fédère son public autour de la rencontre et du vivre ensemble.
5: Je ressens qu'en ce moment, on est dans un monde qui est sacrément brassé, sacrément problématique et il y a beaucoup de violence. On essaie d'être ensemble, c'est basique. Moi, ça m'a fait du bien.
3: Les arts de la rue replacent la fête au centre de la cité comme une urgence à vivre, à s'éclater. Comme la Compagnie de la Soif qui célèbre la fête par la danse et jusqu'à la transe.
6: Volume 54, je voulais parler de la fête et interroger ceux qui choisissent de faire la fête et surtout ceux qui choisissent de faire la fête jusqu'au bout.
3: Ce numéro de 180 secondes a été réalisé par la radio L'Écho pour l'Assemblée régionale des radios associatives et dans le cadre d'un partenariat avec la région Occitanie-Pyrénées-Méditerranée.
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1: Bonjour, aujourd'hui, une fois n'est pas coutume, je vais vous présenter un livre pour le jeune public, les 8-12 ans. Un auteur que j'ai rencontré sur un salon et c'est encore une fois un auteur de la région. Donc voilà, moi je trouve que c'est très chouette d'avoir autant de pépites qui nous racontent des belles histoires, que ce soit pour les grands ou les petits. Là notamment, c'est un livre pour les 8-12 ans, comme je vous disais. Ça s'appelle « La sorcière des marais » de Karine Guiton, chez Didier Jeunesse. Alors, la sorcière des marais, pourquoi ? C'est tout mignon. C'est une petite fille, Zoé, qui est carrément en panique parce qu'elle a perdu son petit chat. Et là, elle fait partout, elle le cherche partout, son petit chat, il est absolument introuvable. Donc, elle est très triste. Jusqu'au moment où sa meilleure amie lui dit « Mais pourquoi tu ne vas pas voir la sorcière ?» Mirabella. Ben, la sorcière, hein, on la connaît de nom, hein, comme voilà, et on n'ose pas trop aller vers la sorcière. Et puis en fait, elle veut tellement retrouver son chat que la petite fille, elle s'en va voir la sorcière Mirabella, qui va l'amener au milieu des marais, où il va y avoir de découvertes en surprise, plein de choses qui vont se passer pendant qu'elle est avec la sorcière. En fait, cette sorcière s'avère moins méchante qu'elle n'est parée, puisqu'elle va choisir de l'aider. Alors, je ne vous en dis pas plus au niveau du chat. Par contre, c'est un très beau roman pour donc ce jeune public qui va nous permettre de découvrir que c'est toujours intéressant d'aller au-delà de nos peurs. C'est toujours intéressant d'aller... alors, évidemment, on va parler de mort aussi, d'une façon très chouette. Et... comment on accepte les choses de la vie, comment, alors c'est peut-être un peu, mais comment la découverte de l'inconnu peut nous faire grandir et peut nous amener aussi beaucoup de choses intéressantes. Donc je vous laisse avec La sorcière des marais de Karine Guiton chez Didier Jeunesse.

bienvenue dans la Minute Peps de Cindy. Vous arrive-t-il parfois de chercher vos mots ? Chers auditeurs, je dispose d'une minute pour illuminer votre journée. Défi relevé, c'est parti ! Parler, ce n'est pas performer. Ce n'est pas bien dire ni impressionner. C'est relier, faire passer un message, une émotion, une vérité. Et pour cela, il n'y a rien de mieux que la simplicité. Parler comme vous respirez, naturellement, sans surjouer, avec les mots qui vous viennent, même s'ils ne sont pas parfaits. Parce que ce que les gens entendent, ce n'est pas votre vocabulaire, c'est votre intention. Une phrase sincère, dite avec le cœur, touche toujours beaucoup plus qu'un discours appris par cœur. Vous voilà, je l'espère, motivé pour introduire au cœur de vos journées de petits rituels capables de faire vos yeux briller. Belle journée à vous, pleine de peps et d'entraînement.

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3: Il est 9h à Paris, 7h en temps universel.
4: Andréane Mélard.
3: Et Julien Coquelroem pour le journal.
5: Et à la une, l'Iran n'a même pas commencé son bras de fer avec les États-Unis. Les mots à l'instant du président du Parlement iranien au lendemain d'un regain de tension entre les deux pays. Des frappes iraniennes sur les pays du Golfe pour la première fois depuis le début du cessez-le-feu. Des accrochages dans le détroit d'Ormuz. Alors que la marine américaine a entamé hier une opération pour escorter des navires qui y sont bloqués. Washington et Téhéran se livrent à une bataille de récits sur ce qui s'est passé hier. Le détroit d'Ormuz, que la France pourrait aider à sécurisé une fois la guerre finie. En attendant, le porte-avions Charles de Gaulle est déployé depuis plusieurs semaines en Méditerranée pour sécuriser la zone. C'est notre dossier de ce matin. Retour de reportage avec Franck Alexandre. À la une également, un sommet Arménie-Union Européenne à Yerevan aujourd'hui et l'UE qui vient en aide au pays pour sécuriser ses prochaines élections face aux menaces d'ingérence de la Russie. Des élections aussi en Inde et le verrou du Bengale oriental qui saute pour Narendra Modi. Et puis au moins 26 morts et 61 blessés en Chine. Une explosion dans une usine de feux d'artifice relance les questions sur le contrôle des risques dans cette industrie stratégique pour le pays.
3: Des frappes sur les pays du Golfe pour la première fois depuis le cessez-le-feu, des accrochages hier dans le détroit d'Ormuz, la trêve entre l'Iran et les États-Unis mise à rude épreuve.
5: Alors que l'Iran prévenait hier qu'une intervention américaine entraînerait une réponse, promesse tenue, après le début de l'opération ordonnée par Donald Trump pour escorter des navires bloqués dans le Golfe à travers le détroit, Washington dit avoir ouvert la voie à deux navires et détruit 6 bateaux iraniens ainsi que des drones et des missiles. Les gardiens de la révolution affirme qu'aucun de leurs navires n'a été détruit, mais accuse les États-Unis d'avoir tué 5 civils en ciblant des embarcations parties d'Oman. L'Iran revendique aussi des tirs de missiles en direction de la marine américaine en guise d'avertissement. Au-delà des accrochages physiques, la bataille des récits se poursuit donc dans le détroit et c'est dans l'intérêt de l'Iran, nous dit le chercheur Rachid Chaker.
6: Il est vrai qu'il est assez difficile de croire les acteurs, puisqu'on est avant tout dans une guerre dans l'information. Par exemple, on se souvient que les Iraniens, il y avait quelques semaines, ils avaient annoncé qu'ils avaient réussi à toucher le porte-avions américain qui était positionné dans le Golfe. Les Américains ont démenti. Et quelques semaines après, on a appris qu'effectivement, un porte-avions américain endommagé avait été réparé à Chypre. En tout cas, avait dû accoster à Chypre. Donc en fait, des deux côtés, il y a une guerre de l'information. Mais ce qui est normal, et notamment du côté iranien, car les Iraniens ont bien compris que dans le Golfe, c'est une guerre psychologique. Autrement dit, on s'adresse à des acteurs privés, les armateurs, ceux qui transportent des biens commerciaux, ceux qui transportent des hydrocarbures, et que le simple fait de brandir de menaces ou d'annoncer qu'on a touché un navire américain, que ce soit vrai ou non, suffit à produire un effet psychologique qui, de fait, bloque le détroit d'Ormuz. Donc en fait, c'est surtout les Iraniens qui ont intérêt à avancer cette propagande, qu'elle soit vraie ou non, parce qu'ils savent que, justement, que ce soit vrai ou non, l'effet psychologique sera là.
5: Rachid Chaker, chercheur à l'Université catholique de Lille avec Oriane Verdier. Ce matin, le groupe de transport de marchandises Maersk affirme que l'un de ses navires a pu quitter le détroit et les condamnations pleuvent contre Téhéran, venues notamment de l'Union européenne, de la France et du Royaume-Uni, alors que l'Iran a mené, je vous le disais, de nouvelles attaques contre les pays du Golfe. À Oman, 2 blessés dans une attaque sur un immeuble résidentiel. Aux Émirats Arabes Unis, 3 blessés et un incendie sur le site pétrolier de Fujairah. Les Émirats affirment aussi avoir été visés par 4 missiles iraniens et dénoncent une escalade dangereuse. L'Iran évoque une conséquence de l'aventurisme militaire américain. Son chef de la diplomatie appelle les États-Unis à privilégier la diplomatie au lieu de se laisser entraîner dans un bourbier.
3: La guerre au Moyen-Orient qui a bouleversé les plans de la marine française.
5: Le porte-avions Charles de Gaulle se dirigeait fin février vers la mer de Norvège pour une mission. d'émotion. Il a finalement pris la route de la Méditerranée orientale où il se trouve depuis et c'est notre dossier de ce matin. Bonjour Franck Alexandre.
7: Bonjour Julien.
5: Vous rentrez d'un reportage à bord du Charles de Gaulle positionné au large de Chypre. Il est aujourd'hui un outil de réassurance sur le flanc sud de l'espace européen.
7: En effet, parti fin janvier de Toulon, le porte-avions a été rerouté en urgence pour une mission de sécurisation dans une région en crise. Amiral Thibault de Possas, c'est le commandant de l'état-major embarqué du groupe aéronaval.
8: Le groupe aéronaval a été déplacé par le président de la République et nous sommes arrivés après une bascule très rapide, 6 jours, 6000 km. Nous sommes arrivés ici le 9 mars dernier pour incarner la volonté de la France de défendre le flanc sud de l'Europe. Chypre a été attaqué par des missiles balistiques des Iraniens. Le président nous a demandé de défendre nos emprises au Proche et au Moyen-Orient et puis d'être en mesure de défendre nos ressortissants le cas échéant.
7: Voilà, les rafales sont à l'aplomb du porte-avions.
9: Donc là, ils sont en train de revenir de leur mission Mars Strike. Ils orbitent autour du porte-avions et donc ils se configurent petit à petit pour se préparer à l'appontage.
7: La vingtaine de rafales embarquées peut être projetée à 2000 km du Charles de Gaulle, précise l'officier de pont, et cela permet d'avoir un œil sur tous ceux qui naviguent dans la région, pointe le pacha du porte-avions Thomas Puga.
10: On a vu un Chinois passer, évidemment les Russes sont présents à Tartous, et ensuite bien sûr nos alliés de l'OTAN, mais aussi des partenaires de la région qui naviguent, les Israéliens sont en mer, voilà, il y a beaucoup de monde en mer. Plus on se rapproche d'Israël, plus on se rapproche de la côte libanaise, évidemment, et on voit forcément le trafic qui évolue, les sorties de Suez, c'est souvent un indicateur également, donc ce qui permet d'avoir un peu le thermomètre de la région et de la crise.
5: Franck, dans cette mission, le Charles de Gaulle n'est pas seul.
7: Dans son escorte, il y a une frégate néerlandaise et une italienne. Si le groupe n'a pas eu à ouvrir le feu, cela reste un signalement stratégique, insiste l'amiral de Possès.
8: Un porte-avions, c'est un agrégateur de moyens, c'est beaucoup plus efficace d'un point de vue stratégique pour ceux qui n'en ont pas, de venir s'agréger et participer à ce groupe aéronaval avec une frégate, avec un pétrolier, avec un hélicoptère, avec quelques officiers de liaison, que simplement d'aller avec un bateau tout seul, essayer d'avoir une posture stratégique dans la zone. Et donc, le porte-avions, le groupe aéronaval, est un agrégateur de coalition qui permet de démultiplier les effets militaires. Et donc, c'est seulement à cet aulne-là qu'il faut mesurer l'effet que l'on a ici. Cette flexibilité, en utilisant la neutralité de l'espace maritime, on peut la reproduire demain, si le chef d'état-major des armées le souhaitait, pour aller basculer, soutenir une opération de liberté de circulation dans le détroit d'Ormuz, sans difficulté.
7: Trois mois de mer au compteur, Julien, et peut-être un peu plus, si le Charles de Gaulle devait sécuriser Ormuz. Ça commence à piquer, disent les 1800 marins du porte-avions.
5: Franck Alexandre, pour notre dossier du jour, merci beaucoup. Et les derniers développements du conflit au Moyen-Orient sont à suivre minute par minute dans notre direct sur RFI.fr.
3: Il est 11h07 à Yerevan, la capitale arménienne qui accueillait hier le sommet de la communauté politique européenne.
5: Avant d'accueillir aujourd'hui un sommet bilatéral, cette fois entre l'Union européenne et l'Arménie, la présidente de la commission, Ursula von der Leyen, et le président du conseil, Antonio Costa, réunis autour du Premier ministre Nicole Pachignan. Emmanuel Macron, qui effectue lui une visite d'État dans le pays, salue son choix de se tourner vers l'Europe pour s'affranchir de la Russie. Car c'est bien de cela qu'il s'agit. L'Arménie assume aujourd'hui son pivot diplomatique pour se détourner de Moscou. Mais pas question pour le Kremlin d'abandonner aussi facilement sa zone d'influence dans le Caucase. Le pouvoir russe menace de perturber les prochaines élections en Arménie le 7 juin. L'UE va donc annoncer aujourd'hui plusieurs réponses à la demande de Yerevan.
11: Ingérence, cyberattaque, campagne de désinformation, l'Union européenne se prépare à toutes les menaces. Une mission d'observation du Parlement européen se rendra d'abord sur place pour contrôler le déroulement du scrutin. L'eurodéputée centriste de Renew, la française Nathalie Loiseau, en fera partie.
12: Vladimir Poutine a envie de remettre la main sur l'Arménie comme il a réussi à le faire sur la Géorgie voisine. Et il y a des ingérences russes déjà maintenant dans la campagne qui précède les élections du 7 juin qui sont massives.
11: Et en plus de cette mission d'observation, le jour J, l'UE va envoyer une équipe de 20 à 30 experts civils pour une mission de 2 ans après le vote. L'Arménie est désormais un pays qui compte pour les 27. Et pour Nathalie Loiseau, c'est surtout grâce à la France.
12: C'est une forme de satisfaction du travail accompli par un certain nombre d'entre nous. Je dirais nous, Français, qui avons réussi à mettre l'Arménie sur la carte des Européens. Depuis quelques années, nous avons réussi à convaincre nos partenaires européens de venir en aide à ce pays et ce peuple qui mérite de pouvoir construire un avenir autrement que dans la tragédie et dans la violence et qui s'en donne les moyens.
11: Les Européens veulent éviter à tout prix un scénario à la géorgienne et ils déploient cette fois les grands moyens.
5: Julien Chavanne.
3: Ces élections-là ont rendu leur verdict hier.
5: En Inde, le Premier ministre Narendra Modi étend son emprise politique. Son parti, le BJP, conforté par les résultats des élections locales dans 5 régions. Le mouvement au pouvoir depuis 12 ans maintenant s'est imposé largement dans 3 de ses États. Mais sa victoire est particulièrement marquante au Bengale occidental, car le BJP, qui prospère sur un discours anti-musulman très virulent, a obtenu la radiation de 9 millions d'électeurs, accusés d'être des migrants de confession musulmane en situation irrégulière.
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13: Bienvenue dans Les Yeux au Ciel. La chronique qui vous emmène vers les étoiles, vers les mystères et les merveilles du ciel. Dans cet épisode des Yeux au Ciel, je voudrais aujourd'hui vous parler d'une étoile un peu particulière. En fait, on l'appelle étoile du berger, mais ce n'est pas une étoile, c'est une planète. Je vais vous parler aujourd'hui de Vénus. Alors pourquoi cette confusion entre étoile et planète ? Eh bien, l'histoire remonte à la période des Babyloniens, une civilisation ancienne qui avait des connaissances astronomiques assez avancées. Les Babyloniens observaient attentivement les cieux et enregistraient les mouvements des astres. Vénus en particulier les fascinait par sa luminosité et par ses apparitions régulières. Les Babyloniens ont observé que parfois une étoile brillante apparaissait le matin, juste avant l'aube. Et parfois une autre étoile brillante apparaissait le soir, juste après le coucher du soleil. Ils ont nommé ces étoiles respectivement Nindarana, c'est-à-dire l'étoile du matin, et Dilbat, c'est l'étoile du soir. Pendant longtemps, ils ont cru que Nindarana et Dilbat étaient 2 étoiles distinctes en raison de leur apparition séparée dans le ciel. Cette croyance a perduré malgré les enregistrements détaillés des mouvements célestes qu'ils possédaient. Ce n'est que plus tard que les astronomes babyloniens, après des siècles d'observation, ont réalisé que Nindarana et Dilbat étaient en fait une même étoile, Vénus. Ils ont compris que Vénus apparaissait à des moments différents en raison de son orbite autour du Soleil. Des siècles après les Babyloniens, les Grecs ont également observé Vénus et ont été confrontés à la même confusion. Le célèbre philosophe et mathématicien Pythagore, vivant au VIe siècle avant Jésus-Christ, est souvent crédité d'avoir compris que l'étoile du matin et l'étoile du soir étaient identiques. Pythagore a voyagé en Égypte et à Babylone, où il a probablement été exposé aux connaissances astronomiques avancées de ces civilisations. De retour en Grèce, il a enseigné que Phosphoros, l'étoile du matin, et Hesperos, l'étoile du soir, étaient en réalité une seule et même entité céleste. Cette compréhension a été une étape importante dans l'astronomie grecque, en jetant les bases d'une vision plus unifiée et rationnelle du cosmos. Vénus est donc une planète du système solaire. Le nom « planète » veut dire « astre errant » en grec. Et les 5 planètes du système solaire visibles à l'œil nu ont été identifiées depuis l'Antiquité. Aristote les pensait circuler sur des trajectoires elliptiques autour de la Terre, que l'on appelle les orbes. Les 5 premières planètes du système solaire sont identifiées à des divinités, dont elles ont gardé le nom latin. Mercure, c'est l'équivalent latin de Hermès, c'est le dieu des voyageurs, du commerce. Puis Vénus, ou Aphrodite en grec, la déesse de l'amour, Mars, le dieu de la guerre, Jupiter, le dieu des dieux, et Saturne, le dieu des mers. Elles sont les éléments plus ou moins mobiles du ciel, d'où leur nom de astres errants, et sont certainement les premiers objets dont les positions ont été notées, suivies et observées, leur mouvement les rendant particulièrement intéressantes. Vénus, c'est la 2e étoile du système solaire. Elle tourne autour du Soleil en 224 jours, et elle tourne sur elle-même en 243 jours. Alors vous allez me dire, c'est peut-être un petit peu étrange, une planète dont le jour dure plus longtemps qu'une année. Alors en fait, c'est un petit peu plus compliqué que ça, parce qu'il faut d'abord définir ce qu'est le jour. En fait, il y a deux sortes de jours. D'abord le jour sidéral, qui est le temps mis par un astre pour effectuer une rotation de 360 degrés et donc revenir en face des mêmes étoiles lointaines. Puis le jour solaire, ou stellaire, pour les objets hors du système solaire, qui est l'intervalle moyen entre deux passages consécutifs du Soleil au méridien. Dans le cas de Vénus, qui tourne sur elle-même très lentement, et qui en plus a un sens de rotation anti-horaire, de même que son sens de révolution, elle revient devant le Soleil avant de revenir en face des mêmes étoiles lointaines. Le jour solaire est donc de 116 jours, alors que le jour sidéral est de 243 jours. Vénus possède l'orbite la plus circulaire des planètes du système solaire. Et du fait de sa très lente rotation, elle est quasiment sphérique. Elle ne possède aucun satellite naturel. C'est une planète tellurique, comme la Terre, ça veut dire qu'elle est constituée de roches. On l'appelle parfois la planète sœur de la Terre, en raison des similitudes relatives de leur diamètre, de leur masse, de leur proximité au Soleil et de leur composition. Mais elle diffère de la Terre en deux points principaux. D'abord, son champ magnétique, qui est bien plus faible que celui de la Terre. Et ensuite, son atmosphère très dense, constituée presque exclusivement de dioxyde de carbone. La pression atmosphérique à la surface de Vénus est 92 fois supérieure à celle de la Terre, soit une pression ressentie sur Terre à 900 mètres sous l'eau. Elle est de loin la planète la plus chaude du système solaire, même si Mercure est la plus proche du Soleil, car la température moyenne de sa surface est de 462 degrés. Ça, c'est à cause de son atmosphère très dense et très riche en CO2, qui produit l'effet de serre le plus important du système solaire. La planète est enveloppée d'une couche opaque de nuages d'acide sulfurique, hautement réfléchissant pour la lumière visible et empêchant sa surface d'être vue depuis l'espace. Mais c'est ce qui la rend extrêmement brillante. Et en fait le deuxième objet naturel le plus brillant du ciel, après la Lune. Bien qu'on puisse supposer la présence d'océans d'eau liquide à sa surface par le passé, Vénus présente un paysage désertique et rocheux, bien pieux. Elle est donc bien peu hospitalière. Elle est une planète tellurique, je vous l'ai dit, ça veut dire qu'elle est formée de roches et de métaux. Et comme la Terre, on peut la décomposer en trois couches. La croûte, le manteau et le noyau. La croûte de Vénus, composée principalement de silice, des roches proches du granit, est à peu près aussi épaisse que la croûte continentale de la Terre, c'est-à-dire une épaisseur entre 20 et 50 km. La seconde couche, le manteau, a une composition proche de celui de la Terre, essentiellement des silicates et des oxydes de métaux. Comme celui de la Terre, le noyau vénusien, le plus au centre, est au moins partiellement liquide, car les deux planètes sont refroidies à peu près en même temps.

est engendré par les courants électriques induits dans le noyau liquide externe de la Terre. Il est l'un des premiers à effectuer l'étude de l'orientation magnétique des minéraux dans les roches, montrant ainsi que ce champ magnétique terrestre varie en fonction du temps. Il y a 780 000 ans, par exemple, le pôle nord magnétique se trouvait au pôle sud géographique. Sur Terre, le noyau, le centre de la planète, est constitué d'une sphère solide qui baigne dans du fer liquide. Les flux de chaleur partent du centre de la Terre et mettent ce liquide en mouvement. Le fer se déplace alors en formant des tourbillons qui suivent l'axe des pôles. Ces tourbillons provoquent un courant électrique très fort. Ce courant électrique génère à son tour un champ magnétique. C'est pour cela que les boussoles indiquent le nord. Enfin, presque, car l'axe magnétique est incliné d'environ 11 degrés par rapport à l'axe des pôles géographiques. D'ailleurs, d'après la loi de l'attraction magnétique, le pôle nord d'un aimant attire le pôle sud d'un autre aimant. Alors en ce moment, c'est le pôle magnétique sud de la Terre qui est au nord géographique. Ce champ magnétique protège la Terre des vents solaires, ces particules très énergétiques qui sont générées par le Soleil. Et c'est quand ces vents solaires rencontrent notre magnétosphère, notre champ magnétique, que se produisent les aurores boréales. Sur Vénus, là où le champ magnétique est plus faible, ces vents solaires ont probablement arraché l'atmosphère de la planète, ou en tout cas ses atomes les plus légers, l'hydrogène, l'hélium et l'oxygène, en laissant sur place une atmosphère plus dense composée d'atomes beaucoup plus lourds. Ce phénomène est appelé érosion atmosphérique. L'érosion atmosphérique provoquée par le vent solaire a probablement entraîné la perte de la plupart de l'eau de Vénus au cours du premier milliard d'années de sa formation. De par sa position dans le système solaire, la Terre ne sera jamais entre Vénus et le Soleil. On ne pourra donc jamais observer Vénus en pleine nuit. Elle sera toujours visible, soit au matin avant le coucher du Soleil, soit au crépuscule. Vénus a une élongation maximale de 47 degrés, c'est-à-dire qu'au moment où elle est la plus éloignée du Soleil, on peut l'observer à 47 degrés de celui-ci, ce qui représente quand même un quart de la taille totale du ciel. Le crépuscule astronomique, c'est-à-dire le moment où le Soleil est suffisamment en dessous de l'horizon pour qu'il y ait un ciel un peu sombre, est à peu près de 18 degrés. Ça veut dire que Vénus peut atteindre un angle de 47 – 18 égale 29 degrés, on peut la voir à 29 degrés au-dessus de l'horizon dans un ciel très noir pour son élongation maximum. Ça représente à peu près un tiers de la hauteur totale du ciel. Vénus peut donc monter assez haut dans le ciel et rester visible plusieurs heures après le coucher du Soleil. Quand elle est à son élongation maximale, elle présente une face quart et un disque plus grand. C'est une Vénus gibbeuse. Elle est observable à ce moment-là au télescope et aux jumelles. C'est d'ailleurs un spectacle assez surprenant qui nous rappelle l'observation de la Lune, puisqu'en fait, Vénus étant une planète inférieure, elle présente des phases. L'observation de ces phases a été faite pour la première fois au début du XVIIe siècle par Galilée, à l'aide de sa lunette astronomique. Elle a été un argument utilisé par ce dernier pour se rallier à la théorie héliocentrique de Copernic. Enfin, Vénus affiche sa plus grande taille et sa nouvelle phase lorsqu'elle se situe entre la Terre et le Soleil. Vénus peut aussi passer entre la Terre et le Soleil, en étant alignée avec l'orbite de la Terre. Alors c'est un événement assez rare qui se produit deux fois tous les 120 ans. On parle de transit et on peut alors observer l'ombre de Vénus devant le disque solaire. Évidemment, ces transits ne s'observent jamais à l'œil nu, car observer à l'œil nu le Soleil, ou observer le Soleil dans des jumelles ou au télescope peut gravement abîmer les yeux. Il faut donc observer avec des filtres adaptés à l'observation solaire. Les événements de transit, c'est exactement la même chose qu'une éclipse solaire. Mais les dimensions de la planète et son éloignement de la Terre font qu'on observe un tout petit point qui se déplace sur le disque solaire. Le premier à avoir envisagé de regarder l'ombre de Vénus devant le Soleil, c'est Johannes Kepler. Il prédit ainsi un transit de Mercure, puis un transit de Vénus en 1631. Mais ses calculs manquaient encore un petit peu de précision et ce dernier transit n'a pas pu être observé. En fait, il s'avéra qu'il s'est passé pendant qu'il faisait nuit en Europe, donc invisible chez nous puisque le Soleil était caché. Fin octobre 1639, le Britannique Jeremiah Horrocks calcule que Vénus devait repasser devant le Soleil le 24 novembre. Bon, ces calculs aboutirent un petit peu tard pour en informer la communauté scientifique européenne. Il put seulement avertir son frère Jonas et son ami William Crabtree. Mais regarder le Soleil directement avec un télescope était à l'époque impossible.

0: car l'éblouissement aurait amené un décollement de la rétine. Aussi, faute de filtre, qui n'existait pas encore, il avait imaginé d'observer l'astre à partir d'une pièce plongée dans le noir. L'image du soleil à travers le télescope se projetterait 2 mètres en arrière sur une feuille de papier blanc finement quadrillée. Il put ainsi observer pendant 35 minutes la petite tache noire de Vénus se déplaçant sur le grand cercle.
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Bonjour à tous et à toutes et bienvenue sur Radio de la Save dans mon émission Ma sorcière bien lunée où on se retrouve chaque semaine pour vos énergies de la semaine par le biais d'un petit tirage de cartes où vous n'avez qu'à choisir, vous orienter vers le tas 1, 2 ou 3. Moi je suis Lucille Leroy, je suis de l'île Jourdain, ça faisait à peu près 10 ans que j'accompagnais l'humain en tant que thérapeute. Naturopathe, médium énergéticienne, et là je suis en train d'opérer une bascule puisqu'on crée des événements sensoriels et pâtissiers avec mon mari Benjamin, l'art à part, que vous pouvez retrouver sur le marché de Lévignac le vendredi et l'île Jourdain le samedi, il est collège culinaire de France, et nous organisons dans un espace qui a été créé pour, et puis aussi dans d'autres espaces extérieurs, des cérémonies de passage pour les gens qui souhaitent célébrer hors religion et pratiques dogmatiques, etc., qui n'ont pas forcément ces croyances ou cet ancrage, leur permettre d'honorer les passages de vie, les petites morts, les renaissances, les grandes bascules, puisque c'est précieux de pouvoir traverser en étant guidé, accompagné. Et en tant que passeuse, eh bien, nous avons choisi d'ouvrir ces espaces-là. Et ça a déjà commencé le 1er mai avec une première expérience qui a été magnifique autour du cacao sacré, de la pâtisserie. Et donc, deux fois par mois, il y en aura une autour du thé, de la transmission, de la guidance et une autour du cacao qui sera plutôt en soirée et autour du thé plutôt en journée. Vous pouvez vous tenir informé sur aohahu.expérience au pluriel sur Instagram ou sur mon site web lucille-leroy.fr. Lucille, 2LE. On y va pour vos énergies de la semaine. Vous n'avez qu'à choisir entre le tas 1, le tas 2 et le tas 3.

0: Allez, c'est parti pour ceux et celles qui ont fait le choix numéro 1. On nous parle ici cette semaine vraiment d'un grand changement, une grande bascule. Il y a quelque chose qui se passe dans la chance, dans l'ouverture, dans le fait que les choses s'harmonisent autour de toi. Il y a quelque chose vraiment qui est de l'ordre de l'abondance. Tu vois, il y a une belle ouverture qui se crée et il se trouve que tu as vraiment à faire attention à ne pas toi-même fermer la porte par culpabilité. Tu vois, comme s'il y avait ce truc de loyauté à ta lignée ou de loyauté à ton entourage. Il y a vraiment une opportunité qui peut te permettre de changer de vie, vraiment, tu vois, de vibrer beaucoup plus avec cet aspect abondant de l'existence. Et tu peux toi-même, comme refuser ce changement de manière totalement inconsciente, mais par culpabilité envers cet entourage actuel, puisque forcément, quand on change de vibration, on change aussi d'entourage, de lien, d'habitude, etc., etc. Il y a vraiment quelque chose de cet ordre-là ici. Donc, écoute ton cœur surtout, suis ta voix, ton intuition, et le cœur ne se trompe jamais. Pour ceux et celles qui ont choisi le tas numéro 2, on nous parle ici de communication, de contrat et de parole. Donc il y a vraiment quelque chose cette semaine qui se joue le fait de conclure des pactes, conclure des contrats, communiquer. Il y a vraiment des ouvertures qui peuvent se créer, mais tu as vraiment besoin de te recentrer, toi aussi, de faire attention à être connecté à ton intuition, de pas faire des choix par peur ou par culpabilité ou par blessure, tu vois, de vraiment réagir d'un aspect intérieur apaisé. Peut-être prends le temps chaque matin de te connecter à un espace intérieur apaisé, tu vois, d'être dans ta vérité et pas par rapport à des réactions en lien avec l'extérieur, de vraiment rester à l'intérieur de toi. Il y a vraiment de belles choses qui peuvent se concrétiser, mais voilà, t'as besoin d'être connecté à toi et pas à la vie des autres, qui n'est que la vie des autres. Et à ceux et celles qui ont fait le choix numéro 3, on nous parle ici, un peu comme dans le tas numéro 1 finalement, on nous parle d'ouverture, mais qui peut être freinée par la peur de la jalousie ou par cet héritage familial qui peut être un peu lourd pour toi, c'est-à-dire que ta famille n'a pas forcément fait comme toi par le passé, t'es un peu le mouton noir de la lignée qui fait différemment, qui a d'autres projets, et du coup, tu peux inconsciemment fermer des portes qui s'ouvriraient à toi par peur justement d'être jalousé, d'être rejeté, de paraître différent, différente. Donc c'est important là aussi d'écouter ton cœur, ton intuition. Il y a vraiment cette ligne cohérente entre les trois tirages là, de vraiment penser à vous recentrer, à écouter votre vérité et à ne pas chercher à la validation extérieure puisque ça n'est pas votre vérité. Je vous souhaite à tous et à toutes une excellente journée et je vous dis à très vite sur les ondes de Radio de la Save.
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2: RFI, bienvenue à toutes et tous, midi à Paris, 10h temps universel.
3: Simon Marseille.
2: Le bras de fer n'a même pas commencé. Voilà l'avertissement de l'Iran envers les États-Unis au lendemain d'une escalade de tensions autour du détroit d'Ormuz. Un site pétrolier des Émirats Arabes Unis a notamment été visé par des drones iraniens. Les 149 passagers du bateau de croisière soupçonnés d'être un foyer d'antivirus pourront donc accoster aux Canaries. L'Espagne vient de le confirmer. Le président ukrainien dénonce le cynisme de Moscou après des frappes russes ayant fait au moins 5 morts, ce à moins de 3 jours de la trêve décrété par Moscou. Enfin, alors que se déroule ce mardi le sommet Arménie-Union européenne, nous nous demandons pourquoi l'extrême droite française souhaite faire de la cause arménienne une de ses priorités. Le Moyen-Orient retient son souffle alors que le cessez-le-feu entre les États-Unis et l'Iran est mis à rude épreuve. Le bras de fer n'a même pas commencé, prévient Téhéran, alors que les deux camps ont échangé des tirs dans le détroit d'Ormuz il y a moins de 24 heures. Une attaque de drones iraniens a notamment visé le site pétrolier de Fujairah aux Émirats Arabes Unis, geste condamné par de nombreux pays. Nouvelle escalade provoquée par une opération d'escorte de navires menée par la marine américaine dans ce point de passage maritime paralysé. L'armateur Maersk confirme qu'un de ses bateaux l'a bien franchi. Abla Junaidi, les pays de la région se préparent au pire.
4: L'Iran dément avoir eu pour projet de cibler le pays. Les Émirats Arabes Unis parlent, eux, d'une escalade dangereuse ce lundi. L'un de ses sites pétroliers à Fujairah a été ciblé par un drone iranien, ce qui a provoqué un incendie et 3 blessés légers. Le Qatar, visé lui-même le mois dernier par des attaques iraniennes, a exprimé sa solidarité avec son voisin du Golfe. Se préparant au pire, les autorités émiriennes ont déclaré le retour à l'enseignement à distance jusqu'à vendredi. Plus tard, le ministère de la Défense émirien rien affirmé avoir intercepté une quinzaine de missiles iraniens et 4 drones ce lundi. Les Émirats bénéficient depuis peu du soutien technologique et humain d'Israël en matière d'interception, comme l'a révélé la presse britannique il y a quelques jours. De son côté, Israël, engagé aux côtés des États-Unis contre l'Iran, se prépare aussi. Son armée dit surveiller de près la situation et reste en état d'alerte élevé, comme depuis l'entrée en vigueur du cessez-le-feu, précise un de ses officiers.
2: Les précisions d'Abla Junaidi et conséquence de cette tension dans le détroit, les cours du pétrole ont bondi de près de 6% hier lundi, avant de redescendre très légèrement ce mardi matin. Pendant ce temps, à l'intérieur des frontières iraniennes, la République islamique étouffe la contestation populaire de ces

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1: Que du sport avec Noah sur Radio de la Save. Bonjour à tous et à toutes, très heureux de vous retrouver pour votre chronique hebdomadaire sportive que vous pourrez retrouver tous les mardis sur Radio de la Save, que du sport. La 32e journée de Ligue 1 s'est ouverte avec une défaite 3-0 de l'Olympique de Marseille sur le terrain du FC Nantes. Une défaite de plus, la 5e en 10 matchs pour les hommes de Big Bay. Mathématiquement parlant, la 3e place qui permettrait une accession directe en Ligue des Champions est toujours possible, mais elle est très fortement compromise avec ce nouveau revers. Prochain match face au Havre pour les Marseillais. Paris recevait Lorient en pleine bourre et les hommes d'Olivier Pantaloni ont gêné les champions d'Europe en titre. Un match nul 2-2 pour ceux qui affronteront le Bayern de Munich demain soir afin de se qualifier en finale de Champions League. Monaco a profité du faux pas marseillais pour doubler les Phocéens à l'issue de leur victoire 2-1 face à Metz. Un succès arraché à la 91e minute de jeu par Folarin Balogun qui permet au Monégasque d'être 6e de Ligue 1. Quant au FC Metz, les Messins joueront en Ligue 2 la saison prochaine. La défaite face à Monaco était celle de trop pour le FC Metz. Un avant-goût de finale de Coupe de France pour des Niçois qui ont arraché un match nul fédérateur face aux Dauphins de Ligue 1. Le RC Lens qui leur permet de se hisser à la 15e place à 3 points de la Auxerre. Les playoffs s'éloignent à 2 journées de la fin. Côté Lensois, le titre de Ligue 1 s'éloigne mais les 100 et or pourront remporter un trophée en cas de succès face à Nice en Coupe de France. Lille avait l'opportunité de finir 3e, une opportunité non saisie par les nordistes qui ont fait match nul face au Havre de Didier Deschamps. Un match nul un partout qui fait les affaires de personne. Strasbourg a perdu face aux Toulousains 2-1. Le club de la Ville Rose a appris et a acté que son coach ne continuerait pas l'aventure avec le TFC. Carles Martinez-Noël voit donc ses dernières semaines en tant que coach du Toulouse Football Club. Auxerre se rassure face à Angers avec une victoire 3-1 et un doublé de Sekou Mara. Enfin, le Paris FC renoue avec la victoire avec un succès 4-0 face à Brest. Le match du dimanche soir opposait Lyonnais à Rennes, pardon, et ce sont les hommes de Paulo Fonseca qui en sont sortis vainqueurs au terme d'un succès 4-2. Les Lyonnais assurent leur 3e place et se rapprochent pas à pas de la Ligue des Champions. Rugby, demi-finale au pluriel de Champions Cup avec deux clubs français. Le Racing Club de Toulon, qui était proche de la finale, ne verra pas la dernière étape de la compétition. Les Toulonnais ont perdu face à Leinster de justesse 29-25. Les Toulonnais qui ont tout de même réalisé une folle remontée, eux qui étaient menés 29-11. Les efforts n'auront pas suffi. Ce n'est pas le cas de son homologue l'UBB qui verra la finale pour la deuxième fois de suite après son succès face à Bath 38-26. Les Bordelais joueront face à un habitué de la finale, Leinster, qui disputera sa 4e finale en 5 ans. Ils ont perdu leurs 3 dernières finales de Champions Cup. Formule 1, 6e Grand Prix qui a eu lieu à Miami, remporté par Kimi Antonelli à l'âge de 19 ans. Les Mercedes ont une nouvelle fois survolé le Grand Prix avec également une 4e place pour George Russell, dauphin de son coéquipier au classement pilote. Lando Norris s'offre une 2e place juste devant Oscar Piastri qui termine à la 3e place. Et Max Verstappen 5e, Charles Leclerc 6e, Lewis Hamilton 7e. Côté français, une course à oublier avec une 13e place pour Esteban Ocon, Pierre Gasly 21e. Et Isaac Hadjar, 22e, aucun Français n'était présent dans la zone de points. Enfin, dimanche dernier, 3 mai plus précisément, est le jour de la liberté de la presse depuis 1993. Et pour cette 49e chronique que je couvre sur Radio de la Save, je voulais profiter de ce jour pour accorder tout mon soutien à la famille de Christophe Glaize depuis trop longtemps. Christophe Glaize est privé de liberté pour le simple fait d'avoir exercé sa profession de journaliste sportif. Et c'est chaque jour plus insupportable de l'imaginer dans sa geôle de Tizi Ouzou, où apprenait-on il y a quelques jours qu'il tentait de se réfugier dans l'écriture, en consacrant notamment une partie de son temps à la rédaction d'un journal de bord. Les soutiens vers Christophe Glaize se multiplient avec de nombreux clubs de football professionnel et de nombreux médias tels que Ligue 1+, l'équipe SoFoot, Canal+, et tant d'autres. C'est le monde du journalisme qui est concerné et il apporte tout son soutien à Christophe et sa famille. Chers éditrices et auditeurs, on se quitte sur ça, c'était que du sport sur Radio de la Save. On se retrouve lundi prochain et moi je vous dis à plus tard. Ciao. Que du sport avec Noah sur Radio de la Save.
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1: L'association Culture Danse 31 de Merville organise au Dancing Le Tequero, situé 8 bis rue de Savoie à Merville, une après-midi rétro-guinguette le jeudi 7 mai de 14h30 à 18h30, ouverture des portes à partir de 14h. Le tarif est fixé à 12€ l'entrée, petit goûter offert et grand parking sur place. Renseignements au 07 50 09 66 06, après-midi rétro guinguette au Dancing Le Tequero de Merville, le jeudi 7 mai de 14h30 à 18h30. La Maison des habitants de la Vallée de la Save vous propose son programme en ce début de mois de mai. Lundi, randonnée pédestre adulte 8h50 à 10h30 et marche douce de 8h50 à 10h. Rendez-vous parking lac de la Bordette. Conversation anglaise adulte débutant intermédiaire de 9h à 10h30. Après-midi, couture de 14h à 16h30. Également au Café des habitants de Sainte-Livrade, ouvert de 15h à 17h pour les adultes. Le mardi, conversation en français pour les adultes de 10h à 11h30 et gymnastique cérébrale adulte de 10h30 à 11h30 au café Le Buvard de la Serre Pradère. Le mercredi, c'est mercredi libre pour tout public de 14h à 17h. Partagez un moment autour d'un café pour discuter et jouer. Le jeudi, gymnastique cérébrale adulte 9h30, 10h30 et de 11h à midi, suivi d'un atelier créatif adulte de 14h à 16h30 et de la belote adulte de 14h30 à 17h. La Maison des habitants de la Vallée de la Save propose également des permanences individuelles pour l'accès aux droits et au numérique, des aides dans les démarches administratives et des aides au retour à l'emploi. Renseignements auprès de la Maison des habitants de la Vallée de la Save, 5 rue de la Mairie à Lévignac, au 05 62 13 80 20 et également sur le site internet www.grandouesttoulousain.fr. Dans le cadre de l'événement national Mai à vélo, le Grand Ouest Toulousain Agglomération propose tout au long du mois de mai une série d'animations gratuites et ouvertes à toutes et tous. C'est organisé par la Maison des Mobilités, à l'espace Monestier et la Maison des Habitants de Plaisance-du-Touche. Des ateliers et des astuces autour du vélo. Retrouvez tout le programme sur le site internet www.grandouesttoulousain.fr.
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2: N'ayez crainte. Sachez que selon les préceptes...
3: Nous sommes au Festival Maru à Montpellier, en compagnie de Carmen Cicletta, une des 11 compagnies de théâtre, de danse et de cirque de cette deuxième édition. Anaïs Moreau, de la CEMEA Montpellier, nous en dit plus sur ce jeune festival où tout est gratuit et solidaire.
4: L'idée est née de la Fédération régionale des arts de rue en Occitanie, sur le modèle d'un festival qui existait déjà du côté de Toulouse, Tout un monde. On s'est dit que ce serait chouette d'avoir un festival analogue du côté de Montpellier avec des compagnies de la région pour promouvoir leur forme et faire venir un public de programmateurs pour qu'ils puissent vendre leur forme à l'issue du festival.
3: Co-organisateur du festival, la CEMEA est une association d'éducation populaire, tremplin d'un empowerment culturel, comme transformer son parking en lieu de spectacle où artistes et publics se côtoient dans un lieu ouvert et vivant.
4: Alors les CEMEA dans ce festival viennent enrichir finalement la proposition artistique puisqu'ils proposent d'aider à la mobilisation des publics, de monter des ateliers cuisine collective. Ils permettent aussi de mettre en place des ateliers de médiation culturelle autour des spectacles programmés. Donc finalement ils apportent une dimension sociale au festival.
3: Les attentes du public, c'est du spectacle populaire, gratuit et sans réservation. Une façon différente d'aborder une œuvre d'art en toute liberté.
4: C'est une forme unique de liaison à l'artiste, puisque chaque représentation est vraiment très différente selon un collectif. Et aussi un miroir sociétal, c'est-à-dire qu'on va zoomer sur des choses qui nous arrivent, qui peuvent être à la fois ubuesques, révoltantes. C'est un miroir de la société, le théâtre.
3: Le festival Maru fédère son public autour de la rencontre et du vivre ensemble.
5: Je ressens qu'en ce moment, on est dans un monde qui est sacrément brassé, sacrément problématique et qu'il y a beaucoup de violence. On essaie d'être ensemble, c'est basique. Moi, ça m'a fait du bien.
3: Les arts de la rue replacent la fête au centre de la cité comme une urgence à vivre, à s'éclater. Comme la Compagnie de la Soif qui célèbre la fête par la danse et jusqu'à la transe.
6: Volume 54, je voulais parler de la fête et interroger ceux qui choisissent de faire la fête et surtout ceux qui choisissent de faire la fête jusqu'au bout.
3: Ce numéro de 180 secondes a été réalisé par la radio L'Écho pour l'Assemblée régionale des radios associatives et dans le cadre d'un partenariat avec la région Occitanie-Pyrénées-Méditerranée.
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bienvenue dans la Minute Peps de Cindy. Vous arrive-t-il parfois de chercher vos mots? Chers auditeurs, je dispose d'une minute pour illuminer votre journée. Défi relevé, c'est parti. Parler, ce n'est pas performer. Ce n'est pas bien dire ni impressionner. C'est relier. Faire passer un message, une émotion, une vérité. Et pour cela, il n'y a rien de mieux que la simplicité. Parler comme vous respirez, naturellement, sans surjouer, avec les mots qui vous viennent, même s'ils ne sont pas parfaits. Parce que ce que les gens entendent, ce n'est pas votre vocabulaire, c'est votre intention. Une phrase sincère, dite avec le cœur, touche toujours beaucoup plus qu'un discours appris par cœur. Vous voilà, je l'espère, motivé pour introduire au cœur de vos journées de petits rituels capables de faire vos yeux briller. Belle journée à vous, pleine de peps et d'entrain.

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1: Bonjour, aujourd'hui, une fois n'est pas coutume, je vais vous présenter un livre pour le jeune public, les 8-12 ans. Un auteur que j'ai rencontré sur un salon et c'est encore une fois un auteur de la région. Donc voilà, moi je trouve que c'est très chouette d'avoir autant de pépites qui nous racontent des belles histoires, que ce soit pour les grands ou les petits. Là notamment, c'est un livre pour les 8-12 ans, comme je vous disais. Ça s'appelle « La sorcière démarrée » de Karine Guiton, chez Didier Jeunesse. Alors, la sorcière démarrée, pourquoi ? C'est tout mignon. C'est une petite fille, Zoé, qui est carrément en panique parce qu'elle a perdu son petit chat. Et là, elle fait partout, elle le cherche partout, son petit chat, il est absolument introuvable. Donc, elle est très triste. Jusqu'au moment où sa meilleure amie lui dit « Mais pourquoi tu vas pas voir la sorcière, Mirabella ?» La sorcière, hein, on la connaît de nom, hein, et on n'ose pas trop aller vers la sorcière. Et puis en fait, elle veut tellement retrouver son chat que la petite fille, elle s'en va voir la sorcière Mirabella, qui va l'amener au milieu des marais, où il va y avoir de découvertes en surprise, plein de choses qui vont se passer pendant qu'elle est avec la sorcière. En fait, cette sorcière, elle s'avère moins méchante qu'elle n'est parée, puisqu'elle va choisir de l'aider. Alors, je ne vous en dis pas plus au niveau du chat. Par contre, c'est un très beau roman pour donc ce jeune public qui va nous permettre de découvrir que c'est toujours intéressant d'aller au-delà de nos peurs. C'est toujours intéressant d'aller... Alors, évidemment, on va parler de mort aussi, d'une façon très chouette. Et... comment on accepte les choses de la vie, la découverte de l'inconnu peut nous faire grandir et peut nous amener aussi beaucoup de choses intéressantes. Donc, je vous laisse avec La sorcière démarrée de Karine Guiton chez Didier Jeunesse.

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1: L'association Culture Danse 31 de Merville organise au Dancing Le Tequiero, situé 8 bis rue de Savoie à Merville, une après-midi rétro-guinguette le jeudi 7 mai de 14h30 à 18h30, ouverture des portes à partir de 14h. Le tarif est fixé à 12€ l'entrée, petit goûter offert et grand parking sur place. Renseignements au 07 50 09 66 06, après-midi rétro guinguette au Dancing Le Tequiro de Merville le jeudi 7 mai de 14h30 à 18h30. La Maison des habitants de la Vallée de la Save vous propose son programme en ce début de mois de mai. Lundi, randonnée pédestre adulte 8h50 à 10h30 et marche douce de 8h50 à 10h. Rendez-vous parking lac de la Bordette. Conversation anglaise adulte débutant intermédiaire de 9h à 10h30. Après-midi, couture de 14h à 16h30. Également au Café des habitants de Sainte-Livrade ouvert de 15h à 17h pour les adultes. Le mardi, conversation en français pour les adultes de 10h à 11h30 et gymnastique cérébrale adulte de 10h30 à 11h30 au café Le Buvard de la Serre Pradère. Le mercredi, c'est mercredi libre pour tout public de 14h à 17h. Partagez un moment autour d'un café pour discuter et jouer. Le jeudi, gymnastique cérébrale adulte 9h30, 10h30 et de 11h à midi, suivi d'un atelier créatif adulte de 14h à 16h30 et de la belote adulte de 14h30 à 17h. La Maison des habitants de la Vallée de la Save propose également des permanences individuelles pour l'accès aux droits et au numérique, des aides dans les démarches administratives et des aides au retour à l'emploi. Renseignements auprès de la Maison des habitants de la Vallée de la Save, 5 rue de la Mairie à Lévignac, au 05 62 13 80 20 et également sur le site internet www.grandouesttoulousain.fr. Dans le cadre de l'événement national Mai à vélo, le Grand Ouest Toulousain Agglomération propose tout au long du mois de mai une série d'animations gratuites et ouvertes à toutes et tous. C'est organisé par la Maison des Mobilités, à l'Espace Monestier et la Maison des Habitants de Plaisance-du-Touche. Des ateliers et des astuces autour du vélo. Retrouvez tout le programme sur le site internet www.grandouesttoulousain.fr.
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1: Bonjour, bonjour, soyez les bienvenus dans votre émission qui parle musique sur Radio de la Save. Moi c'est Tessa, et que vous soyez en voiture ou bien tranquillement à la maison, je suis ravie de vous accompagner pendant une heure en chanson. Au programme, vos rubriques préférées, éphémérides, reprises, coups de cœur ou encore histoire de chanson. Une chose est sûre, comme toujours, la musique est bonne sur Radio de la Save. Et on commence avec notre nouveauté, c'est parti.
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1: En nouveauté aujourd'hui, je vous propose d'écouter une toute nouvelle version de la chanson Virile de Suzanne. Le titre, qui aborde de façon très juste les stéréotypes de genre, vient d'être certifié single d'or avec 15 millions de streams. Et pour l'occasion, Suzanne a dévoilé une relecture très intime en piano-voix. Et pour ça, elle a fait appel à l'un des pianistes les plus talentueux de notre génération, c'est Sofiane Pamar, qui vient d'ailleurs tout juste de sortir un album qui est excellent, je vous le conseille. Ensemble, ils offrent une version très intense où chaque mot résonne encore plus fort que sur la version originale. Le morceau gagne en profondeur et le message se fait encore plus direct. C'est une collaboration qui fonctionne très très bien, donc je suis ravie de pouvoir vous la diffuser aujourd'hui sur Radio de la Save. Voici notre nouveauté du jour, c'est donc Suzanne et Sofiane Pamar avec Virile.

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1: Allez, dans votre émission qui parle musique, direction maintenant notre éphéméride musicale du jour. On commence ce flashback avec le 5 mai 1973 et une anecdote qui concerne les Led Zeppelin.

C'était il y a tout pile 53 ans aujourd'hui. Ce jour-là, les Led Zeppelin jouaient en concert devant 57 000 personnes au Tampa Stadium en Floride. À l'époque, ils avaient avec ce chiffre battu le record du plus grand concert de rock. Bon, depuis le record a été battu, mais bon, c'est quand même cool de souligner cette performance. Allez, direction maintenant une première fois, c'était le 5 mai 1956.

Ce jour-là, c'est Elvis Presley qui est numéro 1 des ventes de singles et d'albums pour la toute première fois de sa carrière. C'était avec Heartbreak Hotel. La même année, le King atteindra également le 1 million de copies vendues. Allez, on poursuit ce flashback avec la chanson qui était numéro 1 dans pratiquement toute l'Europe le 5 mai 1974.

ABBA avec Waterloo, c'est la chanson qui était au sommet le 5 mai 1974. Pourquoi ? Eh bien tout simplement parce que c'est le titre qui a remporté l'Eurovision en Suède cette année-là. C'était il y a 52 ans, tout pile aujourd'hui. Waterloo qu'on écoute très vite en intégralité dans votre émission Le Studio. Ça arrive juste après notre anniversaire du jour. En ce 5 mai, on célèbre l'anniversaire d'une grande chanteuse, c'est Adele. Elle est née le 5 mai 1988 en Angleterre. Elle fête donc aujourd'hui ses 38 ans. Adele qui est la première artiste depuis les Beatles à avoir autant de succès en Angleterre, et ça, c'est pas rien. Allez, on célèbre son anniversaire ensemble sur Radio de la Save au son du magnifique When We Were Young. Séquence émotion, voici Adele dans le studio.

On est en 1997, cette année-là, Radiohead sort son légendaire troisième album OK Computer et change la couleur du rock alternatif. Karma Police, c'est l'un des titres phares de cet album, une chanson intrigante qui, dès ses premières notes de piano, nous plonge dans une atmosphère qui est assez sombre et presque menaçante même. Le morceau semble tout droit sorti d'un univers parallèle où la frustration flirte avec la poésie. Radiohead nous parle ici d'une sorte de force invisible, la police du karma, qui punirait ceux qui agissent mal. Thom Yorke, le chanteur, a un jour déclaré que le groupe utilisait cette expression pour rigoler pendant les tournées. Quand quelqu'un du staff devenait insupportable, on lui disait « on va appeler la police du karma ». Et la création de la chanson serait donc partie de cette blague. Mais évidemment, une fois en musique, ça va beaucoup plus loin, c'est plus profond que ça. Ici, Thom Yorke s'adresse à la police du karma et demande que justice soit rendue pour ceux qui abusent de leur pouvoir. Mais finalement, ce désir de punition finit par corrompre celui qui l'invoque. Ce morceau nous rappelle donc qu'en cherchant à punir ceux qui nous oppriment, on peut parfois finir par se perdre nous-mêmes. Voilà un peu ce que je peux vous dire sur ce titre incroyable de Radiohead. Je vous en fais découvrir une reprise très vite dans votre émission Le Studio. Mais avant, place à l'original, séquence émotion avec Radiohead, voici Karma Police.

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1: 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Bonjour à tous et à toutes, très heureux de vous retrouver pour votre chronique hebdomadaire sportive que vous pourrez retrouver tous les mardis sur Radio de la Save, que du sport. La 32e journée de Ligue 1 s'est ouverte avec une défaite 3-0 de l'Olympique de Marseille sur le terrain du FC Nantes. Une défaite de plus, la 5e en 10 matchs pour les hommes de Bibey. Mathématiquement parlant, la 3e place qui permettrait une accession directe en Ligue des Champions est toujours possible, mais elle est très fortement compromise avec ce nouveau revers. Prochain match face au Havre pour les Marseillais. Paris recevait Lorient en pleine bourre et les hommes d'Olivier Pantaloni ont gêné les champions d'Europe en titre. Un match nul 2-2 pour ceux qui affronteront le Bayern de Munich demain soir afin de se qualifier en finale de Champions League. Monaco a profité du faux pas marseillais pour doubler les Phocéens à l'issue de leur victoire 2-1 face à Metz. Un succès arraché à la 91e minute de jeu par Follarine Balogun qui permet au Monégasque d'être 6e de Ligue 1. Quant au FC Metz, les Messins joueront en Ligue 2 la saison prochaine. La défaite face à Monaco était celle de trop pour le FC Metz. Un avant-goût de finale de Coupe de France pour des Niçois qui ont arraché un match nul fédérateur face aux Dauphins de Ligue 1, le RC Lens, qui leur permet de se hisser à la 15e place à 3 points de la JOCR. Les playoffs s'éloignent à 2 journées de la fin. Côté Lensois, le titre de Ligue 1 s'éloigne, mais les 100 et or pourront remporter un trophée en cas de succès face à Nice en Coupe de France. Lille avait l'opportunité de finir 3e, une opportunité non saisie par les nordistes qui ont fait match nul face au Havre de Didier Deschamps. Un match nul un partout qui fait les affaires de personne. Strasbourg a perdu face aux Toulousains 2-1. Le club de la Ville Rose a appris et a acté que son coach ne continuerait pas l'aventure avec le TFC. Carles Martinez Noël voit donc ses dernières semaines en tant que coach du Toulouse Football Club. Auxerre se rassure face à Angers avec une victoire 3-1 et un doublé de Sekou Mara. Enfin, le Paris FC renoue avec la victoire avec un succès 4-0 face à Brest. Le match du dimanche soir opposait Lyonnais à Rennes, et ce sont les hommes de Paulo Fonseca qui en sont sortis vainqueurs au terme d'un succès 4-2. Les Lyonnais assurent leur 3e place et se rapprochent pas à pas de la Ligue des Champions. Rugby, demi-finale au pluriel de Champions Cup avec deux clubs français. Le Racing Club de Toulon, qui était proche de la finale, ne verra pas la dernière étape de la compétition. Les Toulonnais ont perdu face à Leinster de justesse 29-25. Les Toulonnais qui ont tout de même réalisé une folle remontée, eux qui étaient menés 29-11. Les efforts n'auront pas suffi. Ce n'est pas le cas de son homologue l'UBB qui verra la finale pour la deuxième fois de suite après son succès face à Bath 38-26. Les Bordelais joueront face à un habitué de la finale, Leinster, qui disputera sa 4e finale en 5 ans. Ils ont perdu leurs 3 dernières finales de Champions Cup. Formule 1, 6e Grand Prix qui a eu lieu à Miami, remporté par Kimi Antonelli à l'âge de 19 ans. Les Mercedes ont une nouvelle fois survolé le Grand Prix avec également une 4e place pour George Russell, dauphin de son coéquipier au classement pilote. Lando Norris s'offre une 2e place juste devant Oscar Piastri qui termine à la 3e place. Et Max Verstappen 5e, Charles Leclerc 6e, Lewis Hamilton 7e. Côté français, une course à oublier avec une 13e place pour Esteban Ocon, Pierre Gasly 21e. Et Isaac Hadjar, 22e, aucun Français n'a été présent dans la zone de points. Enfin, dimanche dernier, 3 mai plus précisément, est le jour de la liberté de la presse depuis 1993. Et pour cette 49e chronique que je couvre sur Radio de la Save, je voulais profiter de ce jour pour accorder tout mon soutien à la famille de Christophe Glaize depuis trop longtemps. Christophe Glaize est privé de liberté pour le simple fait d'avoir exercé sa profession de journaliste sportif. Et c'est chaque jour plus insupportable de l'imaginer dans sa geôle de Tizi Ouzou, où apprenait-on il y a quelques jours qu'il tentait de se réfugier dans l'écriture, en consacrant notamment une partie de son temps à la rédaction d'un journal de bord. Les soutiens vers Christophe Glaize se multiplient avec de nombreux clubs de football professionnel et de nombreux médias tels que Ligue 1+, l'équipe, SoFoot, Canal+, et tant d'autres. C'est le monde du journalisme qui est concerné et il apporte tout son soutien à Christophe et sa famille. Chers éditrices et auditeurs, on se quitte sur ça, c'était que du sport sur Radio de la Save. On se retrouve lundi prochain et moi je vous dis à plus tard. Ciao. Que du sport avec Noah sur Radio de la Save.
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1: L'association Culture Danse 31 de Merville organise au Dancing le Tequiero, situé 8 bis rue de Savoie à Merville, une après-midi rétro-guinguette le jeudi 7 mai de 14h30 à 18h30, ouverture des portes à partir de 14h. Le tarif est fixé à 12€ l'entrée, petit goûter offert et grand parking sur place. Renseignements au 07 50 09 66 06, après-midi rétro guinguette au Dancing Le Tequiro de Merville le jeudi 7 mai de 14h30 à 18h30. La Maison des habitants de la Vallée de la Save vous propose son programme en ce début de mois de mai. Lundi, randonnée pédestre adulte 8h50 à 10h30 et marche douce de 8h50 à 10h. Rendez-vous parking lac de la Bordette. Conversation anglaise adulte débutant intermédiaire de 9h à 10h30. Après-midi, couture de 14h à 16h30. Également au Café des habitants de Sainte-Livrade ouvert de 15h à 17h pour les adultes. Le mardi, conversation en français pour les adultes de 10h à 11h30 et gymnastique cérébrale adulte de 10h30 à 11h30 au café Le Buvard de la Serre Pradère. Le mercredi, c'est mercredi libre pour tout public de 14h à 17h. Partagez un moment autour d'un café pour discuter et jouer. Le jeudi, gymnastique cérébrale adulte 9h30, 10h30 et de 11h à midi, suivi d'un atelier créatif adulte de 14h à 16h30 et de la belote adulte de 14h30 à 17h. La Maison des habitants de la Vallée de la Save propose également des permanences individuelles pour l'accès aux droits et au numérique, des aides dans les démarches administratives et des aides au retour à l'emploi. Renseignements auprès de la Maison des habitants de la Vallée de la Save, 5 rue de la Mairie à Lévignac, au 05 62 13 80 20 et également sur le site internet www.grandouesttoulousain.fr. Dans le cadre de l'événement national Mai à vélo, le Grand Ouest Toulousain Agglomération propose tout au long du mois de mai une série d'animations gratuites et ouvertes à toutes et tous. C'est organisé par la Maison des Mobilités, à l'Espace Monestier et la Maison des Habitants de Plaisance-du-Touche. Des ateliers et des astuces autour du vélo. Retrouvez tout le programme sur le site internet www.grandouesttoulousain.fr.
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bienvenue dans la Minute Peps de Cindy. Vous arrive-t-il parfois de chercher vos mots ? Chers auditeurs, je dispose d'une minute pour illuminer votre journée. Défi relevé, c'est parti ! Parler, ce n'est pas performer. Ce n'est pas bien dire ni impressionner. C'est relier, faire passer un message, une émotion, une vérité. Et pour cela, il n'y a rien de mieux que la simplicité. Parler comme vous respirez, naturellement, sans surjouer, avec les mots qui vous viennent, même s'ils ne sont pas parfaits. Parce que ce que les gens entendent, ce n'est pas votre vocabulaire, c'est votre intention. Une phrase sincère, dite avec le cœur, touche toujours beaucoup plus qu'un discours appris par cœur. Vous voilà, je l'espère, motivé pour introduire au cœur de vos journées de petits rituels capables de faire vos yeux briller. Belle journée à vous, pleine de peps et d'entrain.

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1: Bonjour, bonjour, soyez les bienvenus dans votre émission qui parle musique sur Radio de la Save. Moi c'est Tessa, et que vous soyez en voiture ou bien tranquillement à la maison, je suis ravie de vous accompagner pendant une heure en chanson. Au programme, vos rubriques préférées, éphémérides, reprises, coup de cœur ou encore histoire de chanson. Une chose est sûre, comme toujours, la musique est bonne sur Radio de la Save, et on commence avec notre nouveauté, c'est parti.
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1: En nouveauté aujourd'hui, je vous propose d'écouter une toute nouvelle version de la chanson Virile de Suzanne. Le titre, qui aborde de façon très juste les stéréotypes de genre, vient d'être certifié single d'or avec 15 millions de streams. Et pour l'occasion, Suzanne a dévoilé une relecture très intime en piano-voix. Et pour ça, elle a fait appel à l'un des pianistes les plus talentueux de notre génération, c'est Sofiane Pamar, qui vient d'ailleurs tout juste de sortir un album qui est excellent, je vous le conseille. Ensemble, ils offrent une version très intense où chaque mot résonne encore plus fort que sur la version originale. Le morceau gagne en profondeur et le message se fait encore plus direct. C'est une collaboration qui fonctionne très très bien, donc je suis ravie de pouvoir vous la diffuser aujourd'hui sur Radio de la Save. Voici notre nouveauté du jour, c'est donc Suzanne et Sofiane Pamar avec Virile.

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1: Allez, dans votre émission qui parle musique, direction maintenant notre éphéméride musicale du jour. On commence ce flashback avec le 5 mai 1973 et une anecdote qui concerne les Led Zeppelin.

C'était il y a tout pile 53 ans aujourd'hui. Ce jour-là, les Led Zeppelin jouaient en concert devant 57 000 personnes au Tampa Stadium en Floride. À l'époque, ils avaient avec ce chiffre battu le record du plus grand concert de rock. Bon, depuis le record a été battu, mais bon, c'est quand même cool de souligner cette performance. Allez, direction maintenant une première fois, c'était le 5 mai 1956.

Ce jour-là, c'est Elvis Presley qui est numéro 1 des ventes de singles et d'albums pour la toute première fois de sa carrière. C'était avec Heartbreak Hotel. La même année, le King atteindra également le 1 million de copies vendues. Allez, on poursuit ce flashback avec la chanson qui était numéro 1 dans pratiquement toute l'Europe le 5 mai 1974.

ABBA avec Waterloo, c'est la chanson qui était au sommet le 5 mai 1974. Pourquoi ? Eh bien tout simplement parce que c'est le titre qui a remporté l'Eurovision en Suède cette année-là. C'était il y a 52 ans, tout pile aujourd'hui. Waterloo qu'on écoute très vite en intégralité dans votre émission Le Studio. Ça arrive juste après notre anniversaire du jour. En ce 5 mai, on célèbre l'anniversaire d'une grande chanteuse, c'est Adele. Elle est née le 5 mai 1988 en Angleterre. Elle fête donc aujourd'hui ses 38 ans. Adele qui est la première artiste depuis les Beatles à avoir autant de succès en Angleterre, et ça, c'est pas rien. Allez, on célèbre son anniversaire ensemble sur Radio de la Save au son du magnifique When We Were Young. Séquence émotion, voici Adele dans le studio.

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1: Allez, dans votre émission qui vous dit tout sur la musique d'hier et d'aujourd'hui, il est l'heure de l'original et la reprise. L'original aujourd'hui, c'est ça.

On est en 1997, cette année-là, Radiohead sort son légendaire troisième album OK Computer et change la couleur du rock alternatif. Karma Police, c'est l'un des titres phares de cet album, une chanson intrigante qui, dès ses premières notes de piano, nous plonge dans une atmosphère qui est assez sombre et presque menaçante même. Le morceau semble tout droit sorti d'un univers parallèle où la frustration flirte avec la poésie. Radiohead nous parle ici d'une sorte de force invisible, la police du karma, qui punirait ceux qui agissent mal. Thom Yorke, le chanteur, a un jour déclaré que le groupe utilisait cette expression pour rigoler pendant les tournées. Quand quelqu'un du staff devenait insupportable, on lui disait « on va appeler la police du karma ». Et la création de la chanson serait donc partie de cette blague. Mais évidemment, une fois en musique, ça va beaucoup plus loin, c'est plus profond que ça. Ici, Thom Yorke s'adresse à la police du karma et demande que justice soit rendue pour ceux qui abusent de leur pouvoir. Mais finalement, ce désir de punition finit par corrompre celui qui l'invoque. Ce morceau nous rappelle donc qu'en cherchant à punir ceux qui nous oppriment, on peut parfois finir par se perdre nous-mêmes. Voilà un peu ce que je peux vous dire sur ce titre incroyable de Radiohead. Je vous en fais découvrir une reprise très vite dans votre émission Le Studio. Mais avant, place à l'original, séquence émotion avec Radiohead, voici Karma Police.

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1: Vous l'aurez compris, au programme aujourd'hui, on revisite Karmapolis de Radiohead et le groupe qui s'y colle, c'est Pierce the Veil. C'est un groupe de punk rock de San Diego. Leur reprise a été publiée en 2015 dans le cadre de la compilation Punk Goes Pop. C'est une série qui invite des groupes de rock alternatif, punk et hardcore à réinterpréter des chansons populaires ou des classiques et de le faire évidemment à leur sauce. Ici, le groupe reste fidèle à l'essence mélancolique du morceau, mais le réinvente avec des arrangements qui sont plus intenses, une production plus percutante et surtout une énergie beaucoup plus nerveuse qui correspond bien à leur style. Le chanteur apporte une dimension plus tourmentée aussi, je trouve, avec une voix qui est à la fois fragile mais aussi remplie de colère. J'aime beaucoup cette reprise, je la trouve très réussie, donc j'espère qu'elle va vous plaire. Voici le groupe Pierce the Veil avec Karmapolis sur Radio de la Savane.

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1: Aujourd'hui, dans mon coup de cœur, je vous parle d'un groupe français que j'adore. Il s'appelle Salts. Il a été formé autour de deux frères qui ont des influences très britanniques. Et Salts, ça navigue entre pop, rock et une énergie qui est aussi un petit peu funk. Il propose un son qui est à la fois moderne, rétro et qui groove pas mal. Et surtout, c'est vraiment de la musique qui est taillée pour la scène, pour le live. Moi, j'aimerais beaucoup les voir en live parce que y a une énergie particulière qui, je pense, est trop bien sur scène. En tout cas, j'aime beaucoup ce qu'ils proposent, le style de musique qu'ils font. Je trouve d'ailleurs que l'un des deux frères, qui s'appelle Antoine, est super bon à la guitare électrique et qu'il a l'art de proposer des très très bons solos de guitare sur les morceaux. Et ouais, je trouve que c'est un truc qui se fait plus trop dans la musique, encore moins en France. Donc voilà, je suis ravie de pouvoir entendre ça. Et aujourd'hui, je vous propose d'écouter leur dernier single qui s'appelle Whether I Win or Lose. C'est vraiment le titre qui me met la pêche en ce moment. Il y a quelque chose de très rétro, années 80-90. Franchement, ça me ferait presque penser à un générique de série des années 90. Il y a évidemment un solo de guitare et même un solo de saxo à la fin. C'est juste excellent. Et franchement, ça fait du bien d'avoir de la musique comme ça en France en 2026. Donc, j'espère que ça va vous plaire. Voici mon coup de cœur du jour sur Radio de la Save. Bonne humeur au rendez-vous avec Salts. Ça s'appelle Whether I Win or Lose.

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1: Derrière le son, il y a toujours une histoire. Et le son qui nous intéresse aujourd'hui a marqué le début de la carrière de l'une des plus belles voix de notre génération. Voici l'histoire derrière Hometown Glory d'Adèle.

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1: Dès son plus jeune âge, Adele est passionnée de musique. Petite, elle est fan des Spice Girls. Puis en grandissant, elle découvre la voix incroyable d'Etta James ou encore le talent et l'émotion de Jeff Buckley. Adele veut travailler dans le milieu. Elle se renseigne sur les métiers liés à la musique sans pour autant penser à elle-même devenir chanteuse. C'est finalement quand la vie lui offre son lot d'émotions que l'inspiration commence à venir et qu'elle découvre pleinement son talent. À 16 ans, sa mère la pousse à faire des études. Adele doit donc quitter le foyer familial. Et c'est alors qu'une dispute éclate entre les deux femmes. Elles ne sont pas d'accord sur la ville dans laquelle elle doit aller. Sa mère veut qu'elle parte pour Liverpool. Adele préfère Londres parce que c'est proche de chez elle. Après cette dispute, la chanteuse part faire un tour dans les rues de West Norwood, sa ville natale. Elle écrit et compose en rentrant la chanson Hometown Glory. C'est un hommage à cette ville qu'elle aime tant et à ses habitants. La composition s'est faite très rapidement, en quelques minutes, avec seulement 4 accords. Un morceau simple au premier abord, mais qui possède ce petit supplément d'âme qui fait la différence.

Finalement, le choix se porte sur la ville de Londres, puisqu'elle intègre la célèbre Brit School, une école des arts du spectacle qui a notamment vu passer Amy Winehouse. Dans cette école, elle doit monter un projet pour valider son diplôme. Elle enregistre alors une maquette de 3 chansons. Sur cette démo, évidemment, se trouve Hometown Glory.

Un ami à elle a le coup de cœur pour le morceau et décide de le publier sur MySpace. MySpace, c'est une grande référence dans la musique des années 2000. C'était une sorte de croisement entre YouTube et Facebook qui permettait de faire des découvertes musicales et aussi de se lancer en tant qu'artiste. Après la publication de la chanson, le succès est fou sur les réseaux sociaux. Des milliers de personnes écoutent, téléchargent et veulent en savoir plus sur la chanteuse qui se cache derrière cette voix, ce texte et cette mélodie poignante. Le recruteur Nick Huggett a lui aussi envie d'en savoir plus. Il contacte Adele et finit par lui proposer un contrat. La chanteuse signe alors chez XL Recording avec deux chansons, Hometown Glory et Chasing Pavements.

Hometown Glory est lancé en single en octobre 2007, cette fois-ci pas sur MySpace, mais en radio, avec le soutien du label. Une fois encore, le public est touché par cette voix, ces accords de piano et cette interprétation à la fois sincère et prenante. Arrive ensuite 19, le premier album d'Adèle, qui lance définitivement sa carrière. Et la suite, vous la connaissez.

On peut dire Compton Glory est un peu le porte-bonheur d'Adèle, une chanson qui lui a permis de devenir la star qu'elle est aujourd'hui et qui sera pour toujours chère à son cœur puisqu'elle lui rappelle le plus beau des endroits, là où elle se sent chez elle.

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1: Allez, votre émission Le Studio, c'est déjà fini pour aujourd'hui. Je vous dis à très vite sur Radio de la Save pour parler musique. D'ici là, prenez soin de vous et surtout, n'oubliez pas, la musique guérit tous les maux.

0: Bonsoir, bonsoir, bienvenue à vous à bord de Good Vibes pour un tout nouvel épisode. Vous êtes en compagnie de Jeffrey. Ce soir, pas de blabla, pas de chichi, tu veux du sample, tu veux une bassline de fou, eh bien je t'emmène direction un mix de Tech House. Je disais donc pas de blabla, donc place à la musique.
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0: Voilà, c'est terminé pour ce soir. On se retrouve le prochain premier samedi du mois pour le tout dernier épisode de la saison sur Radio de la Save. Je vous souhaite une excellente soirée, mais surtout, restez funky les amis, c'était Geoffrey. Ciao, ciao.
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